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4: Et bonjour à toutes et à tous, vous êtes bien sur Super Larsen et vous écoutez la mensuelle de Langeac en léger direct du Café Grenouille en ce joli mois de mai. Et nous sommes aujourd'hui, nous sommes avec Pauline mais sans Marco malheureusement, mais Marco est remplacé aujourd'hui par Damien et Sylvie qui nous font le plaisir et l'honneur de participer à cette émission. Voilà, donc on va passer au sommaire, Pauline.
5: Oui, bonsoir à tous, bonjour à tous, suivant l'heure à laquelle vous nous écoutez. Donc, au programme de cette 11e émission, nous commencerons par un traditionnel agenda culturel qui donc a été concocté quand même par Marco, mais qui nous sera lu, annoncé par Sylvie et Damien. Ensuite, Sylvie viendra nous offrir un de ses textes. Nous découvrirons ensuite un nouveau son mystère. Puis Paco viendra nous relater un événement qui a eu lieu à Espaly récemment et auquel il voudrait faire écho. On tentera ensuite une petite fiction sonore participative. On verra ce que ça donne. Et puis Paco nous parlera des festivals de l'été et évidemment nous fera découvrir à cette occasion différents groupes qui s'y produiront. Et on terminera par une petite bulle poétique. C'est parti pour l'agenda culturel.
6: Bonjour, on va commencer avec un premier événement qui va avoir lieu les jeudis 14 mai, mardi 14 juillet, mardi 21 juillet, mardi 11 août et mardi 18 août dans les Gorges du Hautalier avec le petit train de voyage touristique embarqué avec l'association AP 2800 dans le même train, dans le train bleu du Sud pour découvrir les Gorges de l'Allier sur la mythique ligne des Cévennes. À chaque arrêt, une découverte, baignade, canoë, vélo, rando, visite, resto. Plus d'infos 04 71 77 05 41.
7: Jeudi 14 mai à 14h30, il y aura une conférence chant et musique d'Auvergne à l'écoute des sources. C'est une conférence de l'Université pour tous qui sera animée par Eric Desgrugilet, musicien responsable des archives sonores à l'Agence Musique Traditionnelle d'Auvergne. Donc c'est une conférence ouverte à tous les publics qui aura lieu à la Halle aux Grains à Brioude. Pour plus d'informations, le 04 71 74 92 90.
6: Le vendredi 15 mai à 20h, une conférence avec Mojo, une conférence pédagogique et poétique qui questionne le travail et ses dérives. Partant de sa propre expérience, Mojo détricote pas à pas ce concept qui nous occupe au quotidien. C'est au Café Grenouille. Voilà, deux places de l'Halle.
7: Vendredi 15 mai à 19h, Markovic Larkovic anime la terrasse du pêcheur. Pour manger, réservation conseillée au 04 71 77 42 42. Donc à l'hôtel du restaurant du pêcheur à Lavoutchillac, place des Anciens Moulins.
6: Le dimanche 17 mai, un rassemblement de voitures anciennes, Young Teamers, sportives et de prestige. Café offert aux équipages, bourse d'échange, animation musicale, buvette et défilé de voitures. C'est à Lavaudieu. Plus d'infos au 06 78 81 17 74.
7: Vendredi 22 mai à 14h30, le Club 65 propose un après-midi au jardin partagé du CCAS. Le CCAS de Langeac propose le Club 65. En fait, non, c'est le contraire. Ce n'est pas le club qui propose, c'est le CCAS de Langeac qui propose le Club 65 avec des animations proposées aux personnes de 60 ans et plus. Donc, c'est un après-midi au jardin partagé du CCAS avec des animations surprises, des dégustations de choses. Et donc, c'est au jardin partagé du CCAS, rue de l'Avenir, 43 300, Langeac. Plus d'infos au 04 71 77 71 10.
6: Le vendredi 22 mai à 20h30, les 8 saisons Piazzolla Vivaldi dans le cadre des escales, le festival. Sur le thème Grandeur Nature, le festival des escales brivadoises propose cette année 6 concerts dans 6 lieux différents à Lavaudieu, à Brel ou encore Chavagnac, Lafayette, Abbaye de la Vaudieu. Plus d'infos au 06 86 72 15 80.
7: Vendredi 22 mai à 18h, pardon. Vendredi 22 mai à 18h, samedi 23 mai à 10h, l'Europe s'invite à Brioude. Alors, l'Europe s'invite à Brioude, et oui. Donc, et la soirée du samedi s'annonce mémorable. Du 22 au 24 mai, embarquez pour un voyage en Europe. Saveurs, animations, rencontres et concerts gratuits rythmeront tout le week-end. C'est à la place Grégoire de Tours, donc à Brioude. Et pour plus d'informations, 04 71 74 56 00.
6: Alors, on a bien entendu que c'était donc à Blêle et non à Brel que l'ancien événement aura lieu. Et ensuite, on aura le samedi 30 mai à 20h, Crooked Nails Concert. Une contrebasse claquante et une guitare grognarde s'échangent vieilles histoires, rêveries et bouts de vie pour les tourner un air de blues. Un mélange de souffle et de salive traverse un harmonica pour se changer en un air de folk. Ce sera au Café Grenouille.
4: Eh bien, merci beaucoup.
7: Eh bien, de rien.
4: On peut quand même souligner que c'est sûrement votre première radio et bravo, vous êtes belle performance.
5: Et puis c'était pas un texte que vous aviez écrit vous-même,
7: non.
5: Donc voilà.
7: Oui.
5: On se l'approprie comme on peut. Merci. Alors on change complètement d'univers et de sujet et on continue avec Sylvie. Maintenant par contre là, Sylvie, c'est un texte que tu as écrit toi-même, dont tu voulais nous parler.
7: Oui. Alors, c'est un texte que j'ai écrit, que j'ai commencé à écrire au début de l'année 2025, après le décès de mon mari. Et comment dire, au départ, je ne savais pas trop ce que ça ferait. Je savais juste que j'avais besoin d'écrire pour avoir quelque chose à faire, pour savoir quoi faire le matin quand je me levais. Donc, j'ai commencé à écrire comme ça un petit peu tous les jours. L'idée, c'était d'envoyer ces textes à des amis, à moi, qui font partie d'une association qui s'appelle Terre de Lecteurs. Et dans cette association, il y a essentiellement des femmes. Ce n'est pas un choix, mais il se trouve que les hommes n'adhèrent pas. Donc, voilà, on est beaucoup de femmes. La plupart sont plus âgées que moi. Donc, elles ont entre 70 et la plus âgée à 90 ans. Et donc, ça me donnait un objectif, quelque chose à faire chaque jour. Donc, j'écrivais, j'envoyais mes textes à mes vieilles amies. Et voilà. Donc, moi, ça m'a fait beaucoup de bien d'écrire cette année-là. Ça a été thérapeutique. Et ça a aussi déclenché beaucoup de discussions avec elles, avec toutes ces femmes, dont certaines étaient veuves. Et je me suis rendu compte que c'était un thème, enfin plusieurs thèmes en fait, que ce soit la perte du compagnon et aussi le rapport qu'on a avec ceux qui ne sont plus là. Et ben c'est des thèmes qui sont dont on parle pas forcément au quotidien comme ça, parce que c'est des choses dures, parce que c'est intime, parce qu'on est pudique, parce que je sais pas pourquoi. Mais que quand on commence à en parler ou quand on commence à écrire dessus, et ben tout de suite il y a des échanges super intéressants qui arrivent et on se rend compte que c'est quelque chose qui nous touche tous et toutes et que c'est dommage en fait qu'on n'en parle pas plus, parce que c'est pas forcément quelque chose, évidemment c'est triste, il y a la douleur, etc., mais c'est pas forcément quelque chose de essentiellement triste ou de que triste, parce que voilà, ça interroge plein de choses, voilà. Donc après ça, moi je me suis dit j'aimerais bien continuer à pouvoir en parler un petit peu de ça, de comment on traite la mort, quel rapport on a avec, donc je vais vous lire quelques petits textes et puis voilà. Alors c'est dedans il y a une introduction, après il y a 21 textes et une conclusion. Je vais lire l'introduction et peut-être 2-3 textes et voilà, je m'arrêterai là. C'est des textes courts. Donc donc l'introduction. Guillaume Choinet est mort le 23 décembre 2024 à son domicile. C'était mon mari. C'était un père respectueux. C'était une personne spirituelle, voire mystique. C'était un bel homme. C'était un bon copain. C'était un fils attentionné. C'était un frère bienveillant. C'était un voisin sympathique. C'était un séducteur. C'était un rebelle. C'était un bricoleur du dimanche. C'était un apprenti jardinier. C'était un guitariste inspiré. C'était un docteur en phytosociologie. C'était un rire tonitruant. C'était un sourire qui rassure. C'était une tristesse infinie. C'était un mystère. Que faire face à son absence ? Dans le premier texte, après, il s'appelle « Arrêter ». Je suis arrêtée. C'est ce que je dis aux gens. Je suis professeur des écoles, mais je suis arrêtée. Coupée dans mon élan. Mon mari est mort. Je découvre ce qu'est le chagrin, la perte de repères, l'absence. Nous étions peu nombreux dans la petite chambre mortuaire. Son corps immobile, ses cheveux blancs et doux, ses mains croisées, nos enfants, un ami. Pendant la fermeture du cercueil, expérience déchirante de l'irrémédiable, j'ai récité des mantras, chanté la prière pour accompagner les âmes en dewatchen, en sanglotant, en reniflant, pendant que les employés des pompes funèbres scellaient le couvercle du cercueil. Depuis, je suis arrêtée. Je ne fonctionne plus. Alors j'observe. Je regarde ce qui remonte en surface. Mes souvenirs, comme des poissons crevés. Deuxième texte s'appelle Yvette. Quand on est arrêté, il se passe de drôles de choses. Ce matin, par exemple, sans l'avoir décidé, je suis entrée pour la première fois dans la boutique Léonidas de Brioude et j'ai acheté un calisson. Après l'avoir mangé dans la voiture, j'ai compris que j'avais été téléguidée par ma mémé Yvette. Elle adorait les calissons. Pourtant, elle n'aimait pas grand-chose. Ma mémé avait un côté punk. Nos futurs, nos présents, non plus d'ailleurs. Nos, tout court. Un côté imperméable aussi. Elle disait « la vie me glisse dessus ». Elle était morte à l'intérieur. Elle avait cessé d'espérer, de désirer. Elle était arrêtée elle aussi, mais personne ne s'en rendait compte. Il restait cependant une petite joie dans sa vie, les calissons d'Aix-en-Provence. En me poussant à entrer dans cette boutique, Yvette m'a invitée à vivre. Les messages de nos ancêtres sont souvent bienvenus et précis. J'en lis un dernier. Donc celui-là, il s'appelle « Les dimensions parallèles ». Hier soir, je me suis couchée très triste. Guillaume me manquait. Sa présence physique me manquait. C'est bien gentil cette histoire d'âme qui ne meurt jamais. N'empêche, en attendant, il n'est plus là. Je ne peux plus sentir sa présence à mes côtés. Je ne peux plus le toucher. On ne peut plus s'embrasser. Voilà. Heureusement, j'ai appris la méditation. Je suis des enseignements bouddhistes. Je sais que tout cela, ce ne sont que des idées toxiques et sans existence. Donc j'ai médité pour ne pas m'empoisonner l'esprit et j'ai dormi. Et j'ai rêvé. J'étais dans mon lit, dans une immense maison à ciel ouvert. Une maison jardin. Guillaume dormait à côté de moi. Je me levais pour aller aux toilettes et en retournant vers la chambre, je le croisais. Je lui demandais où il allait. Il n'avait plus sommeil. Je lui demandais de venir se recoucher avec moi. Je voulais dormir près de lui. Il me répondait « Je n'ai pas envie ». Il ajoutait qu'il m'avait laissé de l'eau sur la table de chevet. Je me suis réveillée un peu fâchée contre Guillaume, puis j'ai pris conscience que ce n'était qu'un rêve, ou plutôt que c'était un rêve. Un rêve porteur d'un message assez clair. Je n'ai pas envie, je ne suis pas en vie. Évidemment, tu n'es pas en vie, tu ne peux pas dormir avec moi. Quant à cette eau que tu m'as laissée, l'eau c'est la vie, c'est bien connu. Donc Guillaume me dit « Je suis mort, mais toi tu vis ». Guillaume, comme Yvette, m'encourage à vivre. Bien sûr, nous pouvons nous rencontrer dans les rêves et dans les interstices, les dimensions parallèles, mais tu n'es plus incarné. Tu fais ce que tu peux. Voilà. Voilà. Et voilà.
4: Eh bien, merci beaucoup, Sylvie, de nous avoir partagé ces textes émouvants et assez chouettes. Merci beaucoup à toi.
7: Merci.
4: Et on va enchaîner avec le son mystère que Pauline nous a concocté comme tous les mois.
5: Oui, on va essayer de rebondir. Eh bien, on va le lancer direct et puis on verra après.

0: Alors, est-ce que quelqu'un a une petite idée
1: de ce que c'est que ce son mystère? Donc, je rappelle, on pose des hypothèses, c'est pas grave.
2: Cheval qui mange.
1: Un cheval qui mange, ok.
3: Moi, j'ai eu l'impression d'être à l'intérieur de ma bouche quand je mastique une carotte.
2: Tu vois,
3: voilà.
2: Ça se rapproche.
3: Ensuite, j'ai entendu des mouches et je me suis dit que les mouches ne venaient pas forcément sur moi quand je mangeais mes carottes. Donc, j'étais un peu sur la même ligne, une vache.
2: Ou une vache.
3: Ou un cheval qui mastique de l'herbe.
1: Ok, Paco.
0: Moi, ouais, j'aurais dit ça aussi, un cheval qui mastique de l'herbe.
1: Eh oui.
0: Ou une vache, oui, en effet. Mais plutôt le cheval, parce que là, on va être là-dessus, je pense, de savoir quel animal c'est.
1: Ouais, donc bien vu, hein. Voilà. C'est effectivement un cheval, enfin des chevaux en l'occurrence. Là, il y en avait vraiment deux ou trois qui étaient près de moi. C'était pas loin pour qu'ils arrivent à attraper la petite bonnette, les petits poils qui sont sur l'enregistreur. Mais effectivement, ils se concentraient sur l'herbe plutôt. Et ça s'entend moins, mais on les entend aussi respirer un petit peu. Il y en a qui soufflaient très fort. Voilà, donc bravo à vous. Bonne écoute.
0: Merci Pauline pour ce petit son mystère qui nous met en contact un peu avec l'univers animal et notre ruralité quelque part.
1: Oui, mais en tout cas, je trouve ça hyper chouette à écouter. En fait, moi, quand je fais j'ai l'impression de découvrir un petit peu l'enregistrement, mais quand on est dehors et qu'on se balade avec l'enregistreur avec juste le casque, en fait, c'est hyper rigolo parce qu'il y a plein de choses qu'on ne voit pas et qu'on entend. Et genre par exemple voilà des petites abeilles, des petites mouches, voilà des choses comme ça qu'on n'a même pas le temps de percevoir et qu'en fait à l'oreille quand c'est amplifié comme ça dans le casque et du coup on les entend et ça amène à une autre perception de l'environnement. Voilà, c'est assez chouette comme expérience. Je vous invite à faire ça, peut-être en fermant les yeux, peut-être qu'on peut aussi voir ça. Voilà. On change à nouveau complètement de sujet. Paco, tu voulais nous parler d'un événement qui a eu lieu récemment à Espaly.
0: Et oui, en effet, c'est un événement dont on aimerait ne pas avoir à parler ce genre de choses, mais du coup, c'est un événement qui s'est passé le 19 avril à Espaly-Saint-Marcel, donc c'est une commune qui est limitrophe du Puy-en-Velay, donc plus précisément au quartier de l'Arbousset. Donc voilà, il y a un homme qui a menacé avec une carabine à plomb un groupe d'enfants qui faisait trop de bruit, tout près de chez lui. Et a priori, il y aurait eu, selon les témoins, un tir vers le groupe d'enfants et surtout des insultes racistes dont l'homme est a priori coutumier. Il y a même des vidéos qui circulent sur les réseaux sociaux où cet homme-là n'hésite pas à dire qu'il est fier d'être raciste. Donc voilà, suite à ça, il y a des plaintes qui ont été déposées, mais du coup, il y a eu petits soucis par rapport à la retranscription qui a été incomplète de la plainte de certains plaignants et plaignantes au commissariat du Puy-en-Velay. A priori, les insultes racistes n'auraient pas été retranscrites. Donc ça a été dénoncé par SOS Racisme et le MRAP, qui est le mouvement contre le racisme et pour l'amitié entre les peuples. Donc ça a donné lieu à deux procédures distinctes. Une première pour fait de violence par rapport à cet homme. Et une deuxième, du coup, suite aux alertes de SOS Racisme et du MRAP, pour injure raciste. Donc voilà, tout ça se déroule dans le silence de la mairie d'Espaly et du bailleur social, donc ce qui crée un peu un malaise au niveau local. Donc voilà, il y avait un rassemblement de soutien solidaire à l'appel des habitants et des habitantes du quartier qui a quand même réuni 300 personnes. Donc voilà, pour la suite de tout ça, il y a une audience uniquement pour les faits de violence qui est fixée au 7 juillet prochain. Donc aussi à souligner qu'on est dans un contexte où il y a eu des profanations de tombes au niveau du carré musulman du cimetière du Puy-en-Velay quelques mois avant. Mais ça nous fait aussi écho à un incendie criminel qui a eu lieu au CADA à Langeac il y a quasiment un an, quoi. Donc voilà, malheureusement, on voit que la menace se précise et se concrétise. Et dans un pays où, à l'Assemblée nationale, on rend hommage par une minute de silence à un militant néo-fasciste et néo-nazi, on a de quoi s'inquiéter et redouter la banalisation des discours et des actes racistes et xénophobes, et plus largement de l'idéologie de l'extrême droite. Du coup, d'ici là, restons solidaires et déterminés et rejoignons l'indispensable mouvement antifasciste. Encore et toujours, siamus tutti, antifascisti. Voilà.
1: Merci pour cette petite piqûre de rappel.
0: Ouais, c'est des trucs qui...

0: crois. Deux, ça peut être tout simplement juste se plonger pendant 1 minute 40 dans une ambiance sonore. Voilà. Ça peut être aussi s'imaginer un petit scénario au fur et à mesure. Donc, s'il y a besoin, on peut éventuellement le réécouter aussi. Et si ça vous dit, ceux et celles qui sont présentes aujourd'hui, on peut le repasser. Et par exemple, vous nous dites, moi, j'imagine cette histoire-là sur cette bande-son, en fait. Je me suis fait ce petit film-là. Ou ça peut être imaginer la suite. Voilà. Et puis, ça peut être aussi me dire, OK, merci du voyage. Et puis, ça s'arrête là. Voilà. C'est très, très ouvert. Okay. C'est vraiment expérimental. Vous allez voir qu'il y a un petit lien quand même avec le son mystère en termes d'inspiration. Quand même.
1: Allez, c'est parti. C'est le printemps, c'est le mois de mai, on expérimente, on y va.

0: Je viens de trouver ça. Des trucs de normalement de pour les ampoules. C'était là.
1: C'était où?
0: Bah entre le mur et.
1: C'est ça qui ça?
0: Bah on en a déjà acheté, mais je sais pas ce que ça fait là.
2: Voilà.
3: Alors l'idée là, ce serait qu'on essaye d'imaginer un contexte.
2: Que se passe-t-il? Et puis est-ce que ça vous donne, voilà, que, où est-ce que vous êtes? Qu'est-ce que vous imaginez comme lieu? Combien de personnages? Parce qu'il y en a qui parlent, mais peut-être qu'il y en a d'autres qui sont présents, mais que non, on n'entend pas parler. Voilà. Est-ce qu'il y a une suite? Est-ce que ça vous inspire ou pas du tout? Vous avez le droit de dire pas du tout.
4: Moi, j'ai trouvé ça très inspirant. J'ai eu plein d'images qui sont remontées un petit peu. Moi, j'avais un peu l'impression d'entendre les pas du quotidien. J'avais l'impression d'entendre quelqu'un qui faisait quelque chose d'un peu ordinaire. Peut-être qu'il était en train de marcher, je ne sais pas pourquoi, vers une boîte aux lettres, moi, j'avais. Mmh. Il était en train d'aller poster quelque chose, mais quelque chose de vraiment... voilà, quelque chose de très basique, quoi, une facture qu'il doit régler ou quelque chose d'un peu chiant comme ça. Et sur son trajet, la présence des abeilles, la présence des sons va le reconnecter un instant à quelque chose de beaucoup plus sensible, au présent. Et il se retrouve un peu penaud, perdu comme ça. Il est tellement habitué à être pris dans ce rythme déconnecté, un peu infernal, que d'un coup, il se reconnecte à la poésie. Et il reste un peu perché comme ça, immobile, jusqu'à ce que la voiture du facteur arrive et le ramène à la réalité. Ouais, c'est un peu ça, moi, qui s'est déroulé quand je suivais un peu ces sons et ces atmosphères.
5: Mmh. Moi, au début, j'avais l'impression que c'est quelqu'un qui se promène, juste qui marche comme ça. Et puis, il y a eu un moment où il y a eu un silence, mais qui était juste dû au fait qu'il ne marchait plus. Et on a entendu un avion ou quelque chose comme ça. Et moi, dans ma tête, et en plus après, avec le dialogue, à la fin, le petit dialogue où elle dit « j'ai trouvé ça », mais on ne sait pas trop ce que c'est en fait qu'elle a trouvé. Moi, j'ai eu l'impression

0: Je passe des fois, tu sais, dans la littérature fantastique ou quoi, ça commence comme un truc normal, tout est normal, et puis tout d'un coup, il se passe un truc, c'est comme si on bascule dans autre chose là. Et voilà, moi je verrais bien le début d'une histoire fantastique où au départ c'est bien, ça va, il y a les abeilles, il y a les oiseaux, et puis d'un coup, il y a moins de bruit. C'est bizarre, on a trouvé un truc en rapport avec des ampoules, de quelles ampoules quoi. Voilà, je sais pas. Moi j'ai eu un moment de, j'ai senti comme une petite tension là.
1: Ouais, je crois que c'est le bruit de la voiture là qui. Enfin, moi, en tout cas, j'entends une voiture qui arrive un moment après les pas. Et là, on se dit, enfin, ça vient briser quelque chose et on se dit, il va se passer quelque chose et il peut y avoir un truc un peu inquiétant en effet. Et ça se valide avec le dialogue ensuite où il y a quelque chose de bizarre, quoi. Du coup, voilà. Après, je sais pas si c'est le fait de s'imaginer des histoires, toujours avoir des trucs un peu inquiétants et bizarres, mais. Alors peut-être que tout simplement une voiture qui arrive, c'est pas inquiétant, mais en tout cas après avoir la marche, après avoir entendu les bruits de pas, d'avoir la voiture, il y a un truc qui se passe, je trouve, qui est pas, enfin qui est moins léger que avec des bruits de pas, du coup.
2: Une rupture, quoi.
1: Ouais, ça fait un peu inquiétant, quoi. Je me dis, oula, il se passe un événement pas cool.
0: Okay. Mais on voit que les deux personnages, en tout cas qui sont présents, ils se connaissent et ils se sont déjà vus dans la journée parce qu'ils se disent pas bonjour ni rien. Ils disent j'ai trouvé ça, comme si. Alors, est-ce qu'ils cherchaient quelque chose ou juste elle a trouvé par hasard? C'est pas.
2: Bon, ben c'est bien, ça suscite des questions. Et
0: Ouais.
2: Merci beaucoup.
3: Moi, j'ai trouvé que les acteurs jouaient vraiment super bien.
0: Ouais,
1: Oui,
0: ça c'est
1: vraiment,
0: vrai. Ouais.
1: Il y a un travail d'acteur, l'actrice, vraiment époustouflant.
2: Époustouflant. Ah ben, là, on sent qu'il y a une préparation, une répétition, ouais, un travail d'écriture. Enfin, vraiment.
0: Un travail d'écriture, tout à fait.
2: C'est
0: tout à fait des
2: impressionnant.
0: dialogues
2: Très poussés.
0: ciselés.
2: Voilà. Bon. Eh bien, sur ce, merci en tous les cas, parce que. Voilà, ça, vous avez quand même sublimé ce petit extrait. C'est chouette. Eh bien, on enchaîne maintenant sur les festivals de l'été, puisque Paco, tu t'es renseigné sur les festivals qui ont lieu, les dates, les lieux et évidemment les artistes qui vont s'y produire.
1: Et oui, là, on sent le printemps qui arrive, les beaux jours, on pense forcément à l'été. Enfin, en tout cas, je ne sais pas pour vous, mais moi, c'est un peu ça. On commence à penser à l'été, à dire, bon, bah, qu'est-ce qu'on va faire? C'est les beaux jours, on a envie de sortir, de faire des trucs. Je me suis dit, tiens, allez, on va parler des festivals de l'été. Et il y a notamment aussi par le fait qu'il y a la programmation de la Route du Rock de Saint-Malo qui est sortie. Et oui, messieurs, dames. Du coup, la Route du Rock, du coup, c'est à Saint-Malo. En effet, c'est pas tout près, mais vraiment une très bonne programmation. Et du coup, c'est pour ça que je me permets de vous en parler. Donc, ça se passe du 12 au 15 août à Saint-Malo. Donc, il y a des concerts forcément le soir au Fort Saint-Père, qui est un lieu assez chouette avec des remparts à l'intérieur d'un fort. Et il y a des après-midi concerts à la plage. Du coup, il y a des navettes qui vous amènent du festival à la plage. Donc là, vous êtes au pied des remparts, cette fois de la ville de Saint-Malo, sur la plage, à écouter de la musique, à boire des petits coups. Franchement, c'est sympa. On a plutôt, du coup, après sur les soirées, une programmation plutôt rock, électro, punk, folk. C'est plutôt dans ce genre de truc. Donc là, cette année, je vous cite pas toute la programmation, mais il y a Mogwai, Deeds, Chest, Baxter Dury, Peaches, Kate Le Bon. Et là, je vais vous faire un focus sur deux groupes de la programmation, Fontaine D.C. et Kurt Weill and the Violators. Donc je vais commencer par Fontaine D.C. Donc ça, c'est vraiment la tête d'affiche du festival. Donc ça, c'est 5 Irlandais. Donc Fontaine D.C., c'est pour Dublin City. Donc ils sont connus en faisant des études de poésie à l'université. Ils ont déjà sorti 4 albums depuis 2019, assez prolifiques quand même. Le dernier est sorti en 2024. Et ils ont su se renouveler avec un premier album qui était vraiment bien post-punk. Et ils ont su petit à petit glisser vers le rock, vers la pop, tout en gardant un peu de post-punk, une identité propre au groupe. Mais en tout cas, voilà, ils ont su garder leur ADN, mais avec tout en sachant se renouveler, ce qui est quand même pas mal pour un groupe de musique. Du coup, c'est un groupe qui est quand même bien engagé, notamment pour la cause palestinienne, et aussi assez attaché à la culture irlandaise. Ils soutiennent le Bohemian Football Club, qui est un club de Dublin, et notamment en faisant des maillots avec leur nom de groupe marqué dessus, ce qui amène pas mal de ventes. Et ils font ça auprès de avec leurs amis du groupe Kneecap, qui est un groupe de rap en gaélique irlandais, du coup, avec qui ils s'entendent bien. Voilà, donc on écoute tout de suite un titre, un extrait d'un titre de Fontaine D.C. C'est Lucid Dream, tiré du deuxième album de Fontaine D.C., Where Was Dates. Et on écoutera ensuite le deuxième coup de cœur de ce festival, qui est Kurt Wild and the Violator. Donc là, on est plus sur du folk rock, bien chouette. Et on écoutera le titre Pretty Pimpy. On envoie ça tout de suite.

0: Et voilà, c'était des petits bouts de programmation de la Route du Rock à Saint-Malo, mi-août. Donc là, on va revenir un petit peu plus, un truc un peu plus locaux. On va parler du World Festival d'Ambert. Donc ça se passe du 16 au 18 juillet 2026, du coup, à Ambert. Donc ce festival, c'est un concept un peu original. Il mélange la musique actuelle et la culture traditionnelle, donc notamment avec des concerts et des spectacles, notamment de danse traditionnelle sur scène qui viennent interchanger avec les groupes de musique. Donc là, au niveau de la programmation, on a une programmation un peu plus éclectique. Ça passe de la pop à la chanson, au dancehall, au hard rock. Et du coup, là, il y a une programmation, notamment avec Sean Paul. Et oui, Sean Paul existe encore. Hein, du coup, là, c'est plutôt dancehall. Donc, si vous regardez les clips, on retourne un peu en arrière dans le vieux monde. Un peu. C'est les clips d'il y a 15 ans, mais avec la femme qui est bien instrumentalisée quand même. On l'utilise bien avec ses formes et tout ça. Il n'y a pas de... Enfin bref, voilà, on sent un peu qu'on revient dans l'ancien monde. Mais bon, peut-être que Sean Paul, ça peut être quand même chouette aujourd'hui à voir. On a ensuite Elena. Donc ça, c'est de la chanson et plutôt féministe. Après, j'ai pas trop accroché au niveau de la musique, mais en tout cas, il y a des textes qui sont assez cool, qui parlent de harcèlement de rue, qui parlent de patriarcat et tout ça. Il y a ensuite Gaël Faye. Donc ça, c'est du rap et de la chanson, donc assez chouette, qui est aussi romancier. Vous avez pu lire, il a sorti un livre qui s'appelle Petit Pays, il me semble.
1: Oui, il a sorti un autre aussi.
0: Ah, il a sorti d'autres bouquins.
1: Alors, je ne sais plus, parce que Mauve Jacaranda, je crois que c'était un album, mais il y a un livre qui est aussi associé. Enfin, voilà. Enfin, en tout cas, c'est hyper chouette. Ses textes sont hyper beaux.
0: Ok, en tout cas, artiste aux multiples facettes. Il y a aussi Airborne, donc ça c'est plutôt du style AC/DC, un peu hard rock australien. Il y a Gaëtan Roussel, la légende de Louise Attaque, qui tourne et qui passe à Ambert. Et Bigaranx, entre autres. Hein. Donc Bigaranx, c'est plutôt pour le côté reggae, quoi. Du coup, ouais, pour une petite ville comme Ambert, il y a quand même une programmation assez chouette et assez prestigieuse. Et là, je vais vous parler d'un groupe que j'ai découvert, du coup, en découvrant cette programmation. C'est MPL pour Ma Pauvre Lucette. Donc là, c'est des chansons... trouvé plutôt simpliste et optimiste, mais j'ai quand même bien accroché avec des airs qui rentrent bien dans la tête et certaines chansons, notamment la chanson Sans Avion. Donc là, j'ai trouvé ça sympa dans le sens où ça parle de nécessité écologique en arrière-plan et surtout de l'actualité liée à la crise pétrolière. Ça nous parle pas mal, même si eux, tu sens qu'ils sont pas trop sur la politique, mais bon, voilà, ça reste joyeux et sur des thèmes qui sont quand même. Qui sont quand même bien contemporains. Et là, du coup, j'ai choisi de vous passer quand même une chanson à eux qui s'appelle « Sur une échelle ». Donc là, ça parle de vieillesse, d'intergénérationnalité, de fin de vie. Et du coup, en tout cas, le clip est tourné dans une EHPAD. On sent que c'est un petit-fils qui parle avec sa grand-mère. Donc voilà, on écoute ce petit son de MPL. C'est parti.
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0: Et voilà, vous connaissiez, vous, MPL, ce groupe?
1: Pas du tout.
2: Non.
0: Bah bon, en fait, je connaissais pas, en en parlant autour de moi, je me suis rendu compte que beaucoup de gens connaissaient. Du coup, j'étais là, ok, mais bon, non, vous vous connaissez pas. Non, c'est moi sûr. Il y a quelque chose qui vous motiverait dans, cette programmation à Amberes, là? Qui est assez éclectique, quand même.
2: Ah, un bon vieux dancehall et du reggae, moi, ça me parle toujours.
1: Ben, moi, je suis fan de Gaël Faye, donc j'avoue que j'aimerais bien y aller.
0: Ah oui. Ok, bon, bah, du coup, il y en a pour tous les goûts, quoi. Hein. Autrement, n'hésitez pas à aller à la Route du Rock, c'est un peu plus loin, en effet, Saint-Malo, mais il y a la mer. Mmh. Ah oui. Ah, oui,
1: ça, c'est... Et puis, elle est chaude à cette période-là.
0: Ah oui, la Manche.
1: N'importe quoi.
0: Ah bah, surtout, la Manche, elle est toujours chaude. Hein.
1: Mais c'est sûr.
0: Ah bah oui, non, mais c'est sûr. La Méditerranée peut se rhabiller, hein, de toute façon, d'un côté. Allez, et ben, on approche maintenant de la fin de cette émission et on va passer à la traditionnelle et tant attendue bulle poétique de Pauline. D'ailleurs, elle nous a annoncé en off là qu'elle n'avait peut-être pas de bulle poétique pour la prochaine fois, donc ça a été la panique dans le studio là, en espérant.
1: Oh, bah,
0: n'hésitez pas à nous écrire pour.
1: Oui, envoyez-moi des suggestions. Il y en a plein des poètes et des poétesses, mais. Ouais. Voilà. Et puis on peut alterner entre des poètes et poétesses contemporains, contemporaines et puis les plus anciens. Voilà. Alors aujourd'hui, je voulais vous parler de Dorothée Volute, et, alors, qui a écrit beaucoup de choses très différentes. Je vais vous lire un extrait et puis on va composer des poèmes avec, avec l'autre dispositif qu'elle a inventé. Et plutôt que de la présenter avec mes mots, en fait, j'ai trouvé sur, parce qu'elle a publié chez différents éditeurs et sur un des sites, sur le site de l'éditeur Éric Pesty, elle a fait en fait un petit texte pour se présenter et je le trouve assez chouette et ça donne déjà un peu une idée de ce qu'elle peut écrire, sachant qu'elle écrit des choses très différentes. Si j'étais une année, ce serait celle où je suis née, 1973. Si j'étais une maison, celle où j'habite en ce moment avec mon fils Hiram, 41 rue Grande, Artignosque. Tu peux m'écrire. Si j'étais un chemin, celui que j'ai pris pour arriver jusqu'à tes mains, pars de Strasbourg, longe le Rhin, fais un crochet vers la Seine, puis rejoins la Durance, va te mêler aux eaux bleues de la Méditerranée côté Marseille, remonte enfin vers les montagnes, direction le Verdon. Si j'étais poète, avant d'écrire, j'aurais résolu quelques équations, scié quelques planches, rassemblé quelques personnes autour, chanté quelques notes, semé quelques graines, tracé quelques gestes bizarres dans l'air, pour patiemment regarder pousser tout ça. Si j'étais un livre, celui qui s'écrit depuis le tout premier, qui s'intitulait « Et quand tenu dans la lumière » et qui est épuisé aujourd'hui. Mais moi, je ne le suis pas. Puisqu'en ce moment, tu peux lire de nouveau celui-là. Donc elle a écrit différents textes qui sont chez différents éditeurs. Donc Poème premier qui est chez donc l'éditeur Éric Pesty, Dans tes yeux par exemple qui est à l'atelier des Noyers. Et je vous ferai donc découvrir Matière à poèmes qui est au Centre de création pour l'enfance. Donc vous pourrez trouver chez différentes maisons d'édition ces différents poèmes. Je vous lis juste un extrait du coup de Poème premier et ensuite on passera à Matière à poèmes. Revenu vers les balles de foin, quand il me faut fermer la serre, enrouler le tuyau, bloquer la porte avec une pierre, et que j'aperçois au bout du tunnel le troupeau des montagnes en ombre chinoise, je me sens tricoté par deux grandes aiguilles d'une laine enfantine. La terre me porte. Voilà, donc ça c'est un texte de 2018. Et moi j'ai découvert l'année dernière, en août 2025, lors d'un congrès, le congrès de l'ICEM qui se tenait à Précieux, dans la Loire, une animatrice de l'OCCE, qui est l'Office central pour la coopération à l'école, nous a animé un atelier poésie et donc elle nous a fait manipuler les 48 cartes du coup. Alors je ne sais pas trop comment le nommer parce que c'est un objet, c'est assez rigolo, ça se présente, on dirait une boîte de médicaments ou de pommades, enfin voilà. Et donc à l'intérieur il y a 48 cartes qui ont une double face et ces 48 cartes correspondent à des, on va dire des vers qui sont associés aux quatre éléments, donc la terre, la mer, la terre, le feu, l'eau et l'air. Donc là, en fait, je me disais que j'allais vous inviter à piocher quelques cartes au hasard, voilà, et à composer devant vous un petit poème. Peut-être on peut se dire quatre cartes chacun. Et puis comme ça, chacun pourra lire le poème construit. Donc vous pouvez choisir le côté de la carte que vous souhaitez utiliser, puisqu'il y en a toujours deux.
0: Donc là, on se met toutes et tous à piocher quatre cartes. Du coup, nous sommes quatre, ça fait 4 fois 4.
1: Ben 16.
0: Ah, merci, parce que je suis quand même entouré d'un stit là, alors je me dis que bon, ils peuvent bien quand même faire des mathématiques, ce qui n'est pas mon fort. Alors, 4 cartes. Aïe, mais oui, attends, je vais essayer.
1: Tu as le droit d'en remettre si tu ne voulais pas tout prendre.
0: Essayer de varier un peu les éléments, vous voyez.
1: Après, vous pouvez aussi décider de ne pas garder les 4 ou d'inventer un verre vous-même. Ou... Tu veux retirer, Sylvie ou...
3: Oui, celle-là, j'ai un double là. Attends, non, mais je peux la retourner de l'autre côté. Non, c'est bon, je garde, je triche pas. Allez. Super.
0: Donc voilà, là, on a toutes et tous nos quatre cartes. C'est des cartes qui sont plutôt allongées, quoi. Hein. Mmh. C'est pas format carte à jouer.
1: Non, c'est des petits rectangles.
0: Format tube de pommade, quoi.
1: C'est ça.
0: Alors, du coup, qu'est-ce qu'on fait, Pauline, avec... Avec ces bouts de.
1: Et ben, vous pouvez par exemple donc choisir du coup lesquels vous gardez, de quel côté. Et puis ensuite on peut les lire si ça vous convient, ce que vous avez fait.
0: Et du coup on choisit l'ordre et tout ça quoi.
1: Ouais.
0: Ok. Alors.
1: Qui veut se lancer?
3: Ben moi, je veux bien.
1: Allez.
3: 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Tu écoutes immobile, très lentement, pieds nus, sur le sable mouillé.
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1: Sens-tu l'odeur de la terre retournée? 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Au clair de l'amour, nous sommes vivantes.
0: Une patience profonde et souterraine, comme un retour aux sources, des lèvres qui tremblent, comme une coulée de lave.
3: C'est voilà. Pas mal, hein?
0: Ça marche bien.
1: C'est facile, en fait, la poésie.
3: Fastoche.
0: Trop fastoche, quoi. Bon, bah c'est bon, ta bulle poétique, la semaine prochaine, Pauline, tu l'as, là, on pourra repasser ce petit extrait, là. C'est...
1: Donc voilà, donc si vous avez envie d'essayer, bah voilà, vous pouvez donc découvrir Matière à poèmes de Dorothée Volute et vous essayer à faire des poèmes avec, ou ça peut être juste pour, merci, pour initier, voilà, ça peut déclencher après votre propre envie d'écrire. Donc ça, c'est paru, ça a été illustré, enfin, il y avait une création graphique de Sylvain Moreau sur ce jeu-là. Donc c'est au Centre de création pour l'enfance et vous trouverez, par exemple, sur leur site internet, ils proposent aussi d'autres... d'autres jeux comme ça pour travailler autour de l'imaginaire et des formes poétiques sous différentes formes. Donc ça peut être des dominos avec juste des, là pour le coup pas de mots mais juste des associations d'images avec évidemment pas juste une seule réponse possible mais voilà, qu'est-ce que chacun voit comme image à associer. Il peut y avoir aussi un puzzle qui est fait à partir de poèmes, de morceaux de poèmes de Pierre Soletti dont on avait parlé dans une précédente bulle. Voilà, il y a vraiment plein de propositions qui sont assez chouettes et qui permettent d'aborder la poésie sous différentes formes. Et puis voilà, après des recueils plus classiques, on va dire, dans la forme, pas forcément dans le fond, mais voilà, des recueils de poèmes chez différents éditeurs. Donc Dorothée Volute, V-O-L-U-T, si vous avez envie d'aller découvrir ses écrits.
0: Eh bien super, merci Pauline pour cette... il y a toujours une espèce de... sur la forme, quoi. Souvent sur les bouquins de poèmes que tu nous amènes, il y a quand même une belle esthétique. Et là, tube de pommade, quoi.
1: Je trouve ça assez chouette, en fait, qu'il y ait aussi voilà, quelque chose qui soit un peu décalé ou qui se réinvente ou qui, voilà, sur la forme ou sur le dialogue aussi, illustration, texte aussi, qui est assez chouette en général. Voilà.
0: Super.
1: Et on est arrivé à la fin déjà.
0: Oh là là.
1: voilà, de cette 11e émission. Merci beaucoup à Damien et Sylvie pour leur présence précieuse.
3: Merci.
0: Au pied levé.
1: Merci à Paco. Et on se retrouve on se retrouve qu'en juin parce que ce mois de mai étant un peu un mois gruyère et il n'y a finalement pas de mensuel à Brioude à la clé au mois de mai. Donc on se retrouve le 3 juin, mercredi 3 juin à Langeac au Café Grenouille ou le jeudi 11 à la clé à Brioude. Et d'ici là, on vous souhaite un beau mois de mai. Et on se retrouve dans pas très longtemps, du coup, quand même.
0: C'est ça. Et n'hésitez pas à venir, du coup, les premiers mercredis du mois, 18h à 20h, au Café Grenouille. On vous y accueille avec joie. Voilà.
1: Merci beaucoup.
0: Salut.
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4: Martha et Jane Canary. Calamity Jane. Je suis l'héroïne des plaines.
5: De son vrai prénom, Martha Jane Canary, elle vit dans une famille pauvre avec ses 5 frères et sœurs. La famille traverse l'Amérique, mais sa mère meurt et son père disparaît quand elle a 13 ans. À 15 ans, elle s'enfuit seule pour vivre dans l'Ouest américain.
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1: On accueille à notre plateau des membres de Kazactivité. Alors là, on n'a que des garçons. On a vu qu'il y avait aussi des filles, hein, mais j'ai l'impression qu'elles ont laissé leur place pour parler. Est-ce que vous voulez juste un peu vous présenter avant de parler de Kazactivité ?
2: Moi, je m'appelle Sacha et je suis le président du coup de l'association Kazactivité.
1: Ok.
3: Moi, c'est Timour. Et ça fait un an que je suis dans Kazactivité.
1: Ok.
4: Moi, c'est Vivien. Ça fait aussi un an que je suis dans la Kazactivité.
1: Ok. Et donc, qu'est-ce que Kazactivité, alors ?
2: Bah, du coup, c'est une junior association de 15 adolescents qui organise des événements pour créer des fonds. Pour partir en voyage, par exemple, l'année dernière, on est parti à Paris.
1: Ouais.
2: Et il y a 2 ans, à la Grande Motte.
1: D'accord. Donc, c'est pour pouvoir partir en voyage ensemble.
2: Tout à fait.
1: Comment vous choisissez, à quoi vont être destinés les fonds ? Comment vous faites pour choisir ?
2: On fait des réunions tous ensemble et on décide des actions qu'on va exécuter, des voyages, de... toute l'organisation.
1: Ok. Et après, pour le voyage, c'est vous qui organisez tout ? Qui, je sais pas, réservez les transports, qui réservez les hôtels, qui...
2: On s'en occupe en grande partie, mais on a aussi un accompagnateur qui nous aide beaucoup.
1: Ok, d'accord. Une accompagnatrice, Karine, j'imagine, qui est à ma gauche, c'est bien ça ?
5: Alors, pas tout à fait.
1: Pas tout à fait.
5: Moi, je suis Karine Pézorovic, je travaille à la Ligue de l'enseignement. C'est moi qui suis en charge sur le département de piloter les junior associations. Mais comme je ne peux pas être tout le temps aux quatre coins du département, bah, à chaque fois, ils ont un accompagnateur local. Et là, en l'occurrence, c'est Cyril qui les accompagne.
1: OK.
5: Voilà.
1: Et donc, qu'est-ce que vous menez comme action quand vous recherchez des fonds ?
2: On fait en général des repas. Donc, on a fait une paella, des livraisons de pizza, des repas en tout genre. On a fait, du coup, depuis 3 ans, on fait des kermesses, comme aujourd'hui. Et on organise un tournoi de pétanque aussi et des actions un peu... Si on a besoin de plus de fonds, on décide sur le tas.
1: Et donc, tout ça, ça permet de partir en voyage. Tout ça, c'est ça qui finance les voyages ou il y a d'autres choses, je sais pas, trouver des... un soutien de la mairie ou des choses comme ça.
2: Oui, on demande des subventions, par exemple à Altipop, à la CAF et parfois aux mairies.
1: Ok. Donc en fait, cette association, c'est aussi une manière d'apprendre à discuter avec la CAF, à discuter avec la mairie et tout, quoi.
2: Oui, on apprend à rédiger des dossiers, à récolter des fonds.
1: Ok. Et donc, Karim, comment toi, c'est donc ton job d'accompagner la création des junior associations, c'est ça ?
5: Alors oui, en fait, je viens plus en second le soutien, c'est-à-dire qu'il suffit qu'il y ait des jeunes sur un bout de territoire qui aient déjà une idée, des envies, des projets. Moi, je vais juste les aider à, dans un premier temps, les verbaliser, les écrire, peut-être leur montrer les premières étapes de démarche de projet, leur donner peut-être des fois des clés pour savoir comment les financer. Là, en l'occurrence, effectivement, Sacha, il vient de parler de Altipop. Ils y ont prétendu cette année, c'était la première fois. Altipop, c'est un dispositif qui finance des projets de jeunes qui ont entre 11 et 30 ans. Donc, ils ont rédigé un bout de dossier, ils sont ensuite passés devant un jury où ils ont défendu ce projet. Et effectivement, suite à ça, ils ont eu la quasi-totalité de la bourse demandée. Donc, ça peut aller jusqu'à 1 000 euros. Donc, vous avez, Sacha, vous avez un peu moins de 1 000 euros. Mais en tout cas, voilà, c'est qu'ils ont pu, à la fois à l'écrit, à la fois dans le jury, défendre leur projet et qu'on voyait bien qu'il y avait quand même du sens dans ce qu'ils faisaient.
1: Et c'est quoi la différence entre une junior association et une association classique ?
2: Une junior association, c'est du coup seulement pour les adolescents entre 11 et 18 ans. Et du coup, ça nous permet d'ouvrir un compte bancaire, de pouvoir gérer de l'argent.
1: Et sinon, c'est pareil, il y a un bureau avec un président, il y a un... Ouais, l'Assemblée Générale, tout ça, tout ça.
2: Oui, tous okay. les ans.
1: Donc, tous les ans, vous faites ça. D'accord. Et vous êtes combien?
2: On est une quinzaine.
1: Une quinzaine. Vous êtes tous des habitants du coin? Vous habitez tous ici?
3: Il y en a qui habitent à la Chaise-Dieu et vers le canton.
1: Okay. Et toi, qu'est-ce que tu aimes bien dans cette junior association?
3: Faire vivre la Chaise-Dieu et autour.
1: Et t'as envie que ce soit dynamique, c'est ça?
3: C'est ça.
1: Parce que oui, le voyage, c'est pas forcément que ça qui est important.
3: Non, il n'y a pas que le voyage et voilà.
1: Parce que la pétanque, ça permet que les gens se rencontrent, ça permet que...
3: C'est pour faire vivre la Chaise-Dieu, faire vivre autour de la Chaise-Dieu.
1: Ok. Est-ce que tu as des questions, Karine, à poser un peu à ces juniors associationnets?
5: Là, autour de la table, on a déjà Sacha qui est là depuis un peu plus longtemps, et puis des gens qui viennent d'arriver. Du coup, ils n'ont peut-être pas tous les mêmes envies, les mêmes objectifs, mais je pense qu'ils ont quand même appris des choses au cours de la première année, et puis toi, Sacha, depuis un peu plus longtemps. Est-ce que, du coup, ça vous a permis d'apprendre quelque chose et quoi, finalement?
2: Voilà, ça nous a permis, du coup, d'apprendre à rédiger des dossiers, à, bah, comme aujourd'hui, à gérer une buvette, des incidents comme, par exemple, le château gonflable. Ça nous aide à gérer des problèmes, à trouver des solutions pour nous lancer dans la vie active.
1: Oui, parce qu'on peut pas tout prévoir, il y a forcément des choses, donc il faut apprendre à improviser, quoi.
2: Oui, ben par exemple le vent aujourd'hui c'était pas tellement prévu, donc c'est un peu compliqué. On a un peu des imprévus à chaque action, mais on arrive à gérer.
1: Ok. Dire un petit mot aussi. Qu'est-ce que ça t'apporte, toi, la junior asso?
4: Bah, c'est un renouvel. C'est
1: ça fait longtemps que t'es dedans?
4: Là, ça fait un an.
1: Et toi, t'as porté quoi comme activité dedans?
4: Bah là, j'ai fait quelques réunions. On a fait un camping ces vacances. Pendant une nuit, du coup, on a passé une nuit. Et on a allé se baigner au plan d'eau, tout ça. C'était super. Ouais.
1: Donc, tu as envie de continuer?
4: Oui, oui.
1: Les personnes qui rentrent dans l'association, souvent, elles restent pour plusieurs années ou c'est juste pour une sortie et après, elles en sortent?
2: Ça dépend à quel moment on rejoint l'association, mais en général, c'est pour 2-3 ans. En général, on la quitte quand on passe au lycée, mais ça peut changer parfois.
1: Bah, super. T'as d'autres questions, Karine?
5: Non, pas particulièrement. Bon, moi, après, je les suis avec admiration. D'autant plus qu'on critique beaucoup la jeunesse et je trouve que ce dispositif, il permet de donner un nouveau regard aussi, un nouvel exemple sur les jeunes qui ne sont pas tous couchés derrière des écrans ou là à rien faire. Bah, la preuve, c'est eux. C'est d'autant plus eux que quand il y a eu le Covid, eh ben, ils ont quand même continué leurs actions, contrairement à beaucoup d'associations, loi 1901 classique. Et je trouve qu'ils ont même, encore une fois, été un exemple et de montrer que voilà, même si les choses avaient changé, tout le monde avait été bouleversé, ben, on pouvait continuer d'innover, d'inventer, de réinventer, de découvrir et de tenter d'essayer de nouveaux modèles. Et ils l'ont réussi brillamment. Et ouais, moi, je trouve ça assez moteur. Et ce que j'admire encore plus, je crois, sur ce groupe-là de la Chaise-Dieu, c'est leur fonctionnement à eux, leur fonctionnement démocratique à eux, en fait, qui est assez particulier. On aurait du mal à, encore une fois, peut-être des fois, trouver dans une association un peu classique. Parce que tout à l'heure, tu leur posais la question de comment vous prenez les décisions. Et moi, j'ai déjà assisté à ce fonctionnement-là. Je me mets dans un

0: ça fonctionne puisque effectivement, eh bien, ils arrivent à leur choix d'action, à la répartition des tâches pour que les actions puissent se faire avant, pendant, après. Chacun d'entre eux s'investit. Et après, pour les voyages, c'est pareil. Ça, c'est aussi le côté récompense pour eux. Mais moi, je trouve qu'ils ont raison de faire ça. Ils le méritent. Puis, ils ont envie de bouger. Ils ont envie de découvrir. Et ils reviennent avec d'autres choses ici aussi, après les voyages.
1: Ouais. OK. Génial. Est-ce que vous voulez rajouter un petit mot de la fin ?
2: Eh ben, merci beaucoup de nous avoir écoutés. Et...
1: Oh bah, avec plaisir. Bon, bah, en tout cas, si on voit un événement qui est organisé par Case Activité, bon, bah, on n'hésite pas à y aller. Et on sait à quoi sera utilisé les fonds récoltés. Eh ben, merci beaucoup.
3: Merci à vous.
1: Et si juste, c'est quoi le prochain événement que vous avez prévu ?
2: Là, le prochain événement, on avait prévu un repas d'Aligo à la chaise Dieu.
1: Aligo, ok, trop bien. C'est quand ?
2: C'est normalement le 26 octobre, mais on n'a pas encore prévu bien la date.
1: Ah, ça serait plutôt le 23.
2: Oui, plutôt le 23.
1: Ok. Quelqu'un qui nous fait des signes pour nous montrer que la date
2: est... Ah, le 23 novembre.
1: Ah, le 23 novembre. Ok. Et bah, 23 novembre, Aligo Sois Smith avec 15 activités à la chaise Dieu. Merci beaucoup.
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0: Là, je suis donc avec Mariette de l'association Pierre-Roger de Beaufort. Qui est ce Pierre-Roger de Beaufort ?
1: Bonjour, je m'appelle Mariette Pépin. Donc, je fais partie de cette association, Roger de Beaufort. C'était le fondateur de l'abbaye. En fait, si vous voulez, c'est le pape Clément VI qui repose dans cette abbaye. Voilà, cette association organise 2 à 3 concerts par an dans l'abbaye. C'est de la musique vocale, de la musique sacrée, de la musique du monde. On accueille aussi de jeunes professionnels. Les tarifs sont très accessibles. Les conditions d'écoute sont intéressantes, proches de l'authenticité du lieu. Nous sommes très heureux d'accueillir ceux qui veulent participer et aider. Nous avons des bulletins d'inscription. Si vous souhaitez adhérer à l'association, d'être informé, il n'y a pas de problème, nous serons heureux de vous accueillir. Je vous souhaite une bonne soirée à tous.
0: Merci. Et comment on peut être informé alors ? Est-ce qu'il y a un site internet ? Est-ce qu'il y a quelque chose comme ça ?
1: Il y a une adresse mail, c'est M. Marion Olivier, qui reste à la Chaise Dieu 4360, qui est président.
0: Et c'est quoi cette adresse mail ? On peut savoir c'est quoi cette adresse mail ?
1: Vous pouvez passer aussi par la Chaise Dieu, l'Office du Tourisme.
0: Ok.
1: Donc 04 71 00 01 16. L'adresse mail lachaisedieu.tourisme@lepuyenvelet.fr.
0: Ok, donc.
1: Je vous remercie.
0: Merci. Donc on ira voir si on a besoin via le site de l'Office du Tourisme ou en allant directement à
1: l'Office du Tourisme. Voilà. Donc à l'Office du Tourisme, on peut prendre les billets, les réserver, il n'y a aucun souci.
0: Ok. Eh bien, merci beaucoup, Mariette.
1: Merci et bonne soirée.
0: Bonne soirée, au revoir.
1: Et merci de votre gentillesse et de votre compétence. Au revoir. Tony Coles.

0: La question c'est, et si tu devais me raconter ta chanson? Une chanson que t'écoutes souvent, une chanson que tu chantes souvent, qui te revient en tête, ou une chanson que tu vas chercher, que tu vas écouter pour une raison qui était propre, et toi, c'est quoi ta chanson?
1: Il y a pas mal de chansons qui pourraient être des chansons talismans. Mais là, si je devais en citer une, je crois que je choisirais Modern Love de David Bowie. D'abord parce que c'est David Bowie, tout simplement. Et puis aussi parce que c'est une chanson des années 80. Ça a un effet un peu Madeleine de Proust de réentendre les sons des années 80 qui sont les années dans lesquelles j'ai grandi. Et puis c'est cette intro parfaite qui fait que où qu'on soit, quand on l'entend dans un magasin, à la radio, n'importe où par hasard, hop, on s'arrête et en tout cas pour moi, ça me donne l'impression d'être à la maison. Voilà, avec d'abord ce riff de guitare qui démarre tout seul, inimitable, et la batterie qui arrive derrière, et puis la sublime voix parlée de David Bowie. I know when to go out. Elle est pas imitable, donc elle est pas imitable.

David Bowie a ce génie de pouvoir faire entendre le saxo, qui peut ou qui a longtemps été un instrument un peu démodé. Et dans chacune des chansons de David Bowie, le saxo n'apparaît jamais comme démodé. Il est toujours parfait. Et puis aussi parce que j'ai un lien particulier à la musique qui passe par le cinéma. Et Modern Homme, c'est une citation du cinéma. C'est le film de Léos Carax, Mauvais Sang, avec ce travelling incroyable aussi. C'est un peu le travelling de Mauvais Sang, c'est un peu le saxo de David Bowie, c'est-à-dire que c'est le mouvement de cinéma un peu démodé, parce qu'il se faisait beaucoup dans les premiers temps du cinéma, dans les années 30, 40. Cette course de 2000 avant sur ce début de chanson de David Bowie, il y a un souffle, un élan qui est formidable. Et la citation ensuite de Mauvais Sang dans le film Frances A de Noah Baumbach avec la danse en pleine rue new-yorkaise de Greta Gerwig. Incroyable. Et là aussi, citation de citation cinématographique, on reprend Mauvais Sang, on reprend le travelling, mais là, avec une petite référence à la nouvelle vague qui avait laissé tomber le travelling, et là, c'est en pleine rue, c'est en noir et blanc, c'est du à bout de souffle, presque. Et voilà, et c'est sur David Bowie, Modern Love, assez magique.

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3: Ce que je vous propose, c'est de commencer par savoir un peu comment on est arrivé à avoir ce premier forum des associations à la Chaise Dieu. Peut-être que Céline, tu veux nous en dire un mot ?
4: Je crois que c'est Mylène qui a démarré. Je lance la patate.
3: Et t'as, Mylène.
5: Alors, pas de souci, je vais commencer. C'est né d'un constat. On a un projet éducatif de territoire donc qui réunit beaucoup d'acteurs sur le secteur, des élus, des enseignants, des membres d'associations, etc. Et on a constaté que c'était un manque sur le territoire et que ça aurait pu être intéressant de proposer ça. Ça se faisait chez nos voisins à Craponne, par exemple, ou sur Allègre. Et on a un tissu associatif qui est très, très riche à la Chaise Dieu et sur le plateau casadéen, donc dans les environs. Et voilà pourquoi on a fait ce constat-là et on a le choix de mettre ça en place. Alors, notamment en septembre, parce qu'il y a beaucoup d'activités qui commencent à la rentrée. Il y a plein de choses qui se proposent et on s'est dit que c'était bien que les familles et les habitants puissent être au courant de ce qui se fait sur le secteur. Et on s'est associé avec La Brèche parce que c'est une association qui porte aussi des choses sur le secteur, qui est dynamique, qui accompagne à la vie associative. Et donc, on trouvait intéressant de faire ça ensemble.
3: Ok, d'accord. Donc, toi, c'est ta casquette du centre de loisirs que tu parles.
5: C'est ça.
3: Donc, le centre de loisirs, en quelques mots, qu'est-ce qui...
5: Alors, nous, on est un centre de loisirs, on n'est pas associatif, on est intercommunal, mais c'est une structure qui existe depuis 18 ans, qui propose des choses, bien sûr, pour les enfants sur les temps de vacances et les temps de mercredi, mais qui a aussi une vocation de dynamiser un peu le territoire et de proposer diverses choses. Donc, pour le coup, on a un groupe d'ados, il y a une junior association qui s'est montée il n'y a pas très longtemps, en étant en parallèle avec le centre de loisirs, donc c'était une suite logique.
3: Ok, d'accord. Oui, c'est pas l'idée que de seulement proposer des voyages, c'est aussi
5: non.
3: De faire vivre.
5: C'est ça.
3: Ok, d'accord, très bien. Et donc à ta gauche, nous avons Céline qui travaille à La Brèche.
4: Ouais.
3: Qui est un PAVA, c'est ça ?
4: Oui, La Brèche, c'est une association qui soutient et accompagne d'autres associations. Donc sur le territoire de La Chaise Dieu, Allègre, Craponne. Et effectivement, quand Mylène et l'équipe du centre de loisirs.

0: Des personnes de Crise d'Assaut, c'est ça qui...
1: Oui, une de nos missions, donc l'association La Brèche, on est à la Chaise Dieu. On a des bureaux à la Chaise Dieu dans le centre du village. Et nos missions, c'est d'accompagner les initiatives sur le territoire. Et une partie des initiatives sont portées par des associations. Donc on accompagne des personnes qui veulent créer des associations, des personnes qui sont bénévoles associatives et qui ont tout un tas de questions, parce que la vie de bénévole associatif, c'est beaucoup d'activités, beaucoup de questions pour faire évoluer les statuts, coordonner les bénévoles, chercher des financements des fois, organiser des événements. Donc nous, parce qu'on a une expérience de bénévole associatif et parce qu'on a l'expérience d'accompagner des associations, qu'on est aussi en lien avec les services de l'État qui soutiennent les associations, et ben ça fait partie de ce qu'on fait, de soutenir.
0: Ok. Et à côté, bon, moi je vous connais un petit peu, vous avez toute une démarche sur l'éco-construction, sur l'habitat, sur comment vivre autrement, c'est un peu ça?
1: Oui. En fait, l'association La Brèche, les missions qu'on mène, elles sont liées à qu'est-ce qui fait la vie des gens ici, sur le territoire où on est. Et donc, la vie des gens ici, elle comprend les questions d'habitat, comment on habite sur un territoire. Et donc, quand on habite sur un territoire, on a besoin d'un logement, soit qu'on rénove, soit qu'on construit. On a besoin d'un emploi, donc on accompagne aussi les gens dans de la création d'activités, par exemple. Ou la reprise d'activités, oui, la reprise d'exploitation agricole, par exemple.
0: Ok. En tout cas, pour en savoir plus, il y a un site internet, labrèche.fr. Question de Alex.
2: Alors, moi, j'ai une question. Vous avez dit PAVA, et je ne sais pas ce que c'est, PAVA.
1: Oui. PAVA, ça signifie point d'appui à la vie associative. Voilà, c'est une appellation de Haute-Loire pour dire qu'on est une association qui soutient d'autres associations.
0: Voilà, par exemple, les associations qui ont des démarches à faire, qui veulent demander des subventions, comme le Fonds de développement de la vie associative, vous pouvez les accompagner là-dedans.
1: Oui.
0: C'est ça. Et super, on va peut-être pouvoir commencer à rencontrer les premières associations. Est-ce que vous voulez rajouter un petit mot ?
3: Déjà, on vous remercie fortement d'être là aujourd'hui. C'est vrai que c'est quelque chose qu'on n'avait pas trop exploré jusque-là. Enfin, en tous les cas, pour le centre de loisirs, on avait fait quelques balbutiements il y a quelques années avec Radio Craponne, si je ne dis pas de bêtises.
1: C'est vrai.
3: Mais ça date un peu. Et donc, c'est chouette de découvrir une radio mobile, une radio au cœur des territoires. C'est quelque chose dont on n'a pas l'habitude. Donc, merci à vous d'être présents. Et puis, merci à tous ceux qui ont œuvré pour mettre cette journée en place, tous les bénévoles qui ont souhaité être présents aujourd'hui, et puis aux gens qui viendront aujourd'hui ou une prochaine fois.
0: Et oui, parce que c'est une première.
3: Voilà, c'est ça.
0: Ça continue chaque année.
1: Oui. Sous cette forme ou sous une autre, en tout cas, de voir qu'est-ce qui correspond aux besoins des habitants et des associations.
0: Ok. Et d'avoir des espaces pour que les habitants rencontrent leur association, peut-être aussi pour que les associations se connaissent entre elles.
1: Oui.
0: Ça, c'est l'idée.
1: Oui, c'est aussi ça l'idée.
3: Oui, et puis pour aussi que les familles qui peuvent arriver sur ce territoire puissent se rendre compte de ce qui se fait et prendre des contacts aussi.
0: Il y a un site internet, on peut retrouver toutes les assos de territoire de la Chaise-Dieu et ses environs.
1: Eh bien, pas tout à fait. Il y a une partie sur les sites internet des communes. Il y a un site départemental mis en place par les services de l'État dans le département. Il doit s'appeler Association 43.
0: Oui, c'est quelque chose comme ça, oui.
3: L'office de tourisme renseigne souvent beaucoup quand il y a des questionnements sur les associations. C'est peut-être quelque chose qu'on pourra creuser à l'avenir.
1: Peut-être.
0: Mais c'est bien aussi de se voir, de se rencontrer. Donc, c'est chouette d'avoir des moments comme ça.

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1: Le samedi 13 décembre, à partir de 14h à Brioude, sur la place du Postel, l'atelier d'art Cornucopia ouvrait exceptionnellement ses portes au public. Pour une découverte des lieux, mais aussi pour profiter d'un mini-marché de Noël, ainsi que d'un concert mêlant les Balkans et le Brésil. Partons à la rencontre de Lila, qui va nous raconter tout ça.
2: Alors oui, bonjour, je m'appelle Lila Fahm. Donc je viens d'ouvrir l'atelier Cornucopia à Brioude, 10 place du Postel. C'est un atelier d'art où je donne des cours de peinture et de dessin, aussi des cours de modelage sur argile. Une fois par mois aussi, j'ai des cours de modèle vivant. Et donc c'est un très bon exercice pour apprendre le dessin. Et voilà, et la méthode que j'enseigne, c'est une méthode inspirée de l'Académie de Barcelone, où j'ai étudié un petit peu. C'est une académie donc classique, on apprend vraiment à dessiner de manière très réaliste. C'est assez rigoureux, ça vous apprend à dessiner et à peindre vraiment des tableaux un peu comme on voit des tableaux anciens, des tableaux classiques, avec une méthode de peinture à l'huile avec glacis. Et donc tout ce que je sais, tout ce que j'ai appris, je le partage dans mes cours. Et donc j'ai envie de faire des petits événements, des rencontres artistiques. Et là aujourd'hui en l'occurrence, c'est un petit marché de Noël. Et donc j'ai plusieurs amis qui sont venus avec différentes productions. Vous avez surtout de l'artisanat, là vous avez Marion qui fait de la poterie, Jenna qui fait du tricot, vous avez Esther qui fait des bijoux aussi. Vous avez Alex Raffanel qui, lui, collectionne des objets un peu atypiques, qui travaille surtout sur des collections de mobilier paysan. Vous avez Catherine qui fait du vitrail, qui fait, elle, des lampes en vitrail Tiffany et des petits objets de déco vitrail Tiffany. Vous avez Paolo aussi qui fait du café brésilien et Benjamin Chappe aussi qui fait des illustrations et donc des calendriers, des livres pour enfants. Et donc moi-même qui vends aussi des cours, des cartes cadeaux pour des cours donc à l'atelier à Brioude. Voilà, c'est un lieu nouveau, j'ai envie que les gens en connaissent. Si vous aimez dessiner, si vous avez envie d'apprendre, ou même si vous avez envie de partager vous des savoirs dans ce domaine, il y a l'atelier, donc vous pouvez venir prendre des cours ou juste me rencontrer, rencontrer les gens qui sont ici aussi, et ce sera très chouette.
3: Bonjour, donc je suis Esther Farache, bijoutière joaillière, et j'expose quelques bijoux, dessins et objets artistiques qui me permettent aussi de présenter une association dont je fais partie, qui se trouve à 2 pas dans Brioude, et qui est l'association des artisans d'art du Val d'Allier. Donc c'est un groupement d'artisans, d'artistes, de créateurs qui est né dans le Val d'Allier en 2017 et qui depuis a ouvert une boutique qui s'appelle Escandia, rue Sébastopol à Brioude. Donc aujourd'hui, je suis chez Lila, donc à l'atelier Cornucopia, et donc j'ai amené quelques bijoux en métal, aussi un échantillon de, voilà, par exemple, de vitrail, d'une créatrice qui expose donc à la boutique. J'ai un panneau de soie peinte à la main par une ancienne adhérente de l'association et qui est meilleure ouvrière de France d'ailleurs. Donc ça me permet de voilà parler de mon secteur d'activité et aussi des métiers d'art en général.
4: Bonjour, je m'appelle Paulo Chermont et je suis un portateur de café brésilien de spécialité. Voilà, et aujourd'hui ici on a un produit donc café de spécialité en grains et en moulu d'origine du Brésil, de la région qui s'appelle Cabo Verde, du sud de Minas Gerais. Donc le producteur, c'est Adriano Muniz, de la ferme des Almas, qui se trouve en altitude de 1150 mètres. Donc c'est des plantations bio, c'est la variété Arabica 100%, Icatu. Le processus de séchage naturel anaérobie, c'est-à-dire après une séchage au soleil dans les patios, vous prenez les cerises, vous mettez dans des fûts et vous enlevez l'oxygène. Ça va faire une fermentation naturelle avec les sucres qui contiennent les cerises du café. Ça va vous donner des arômes et un café plus rond, voilà, plein de savoir. La torréfaction, je le fais ici, moi-même, artisanalement. Par instinct, au Puy-en-Velay, là où je habite. Mais je n'ai pas de local encore. Du coup, ça va devenir, comme je dis, c'est en début d'une aventure, qui peut-être ça va aller jusqu'à un coffee shop, c'est ce que je veux. Alors, je ne sais pas où, c'est à Brioude, à Langeac, au Puy-en-Velay. Là, je suis en train de faire des études de marché encore. Je laisse mon téléphone, hein, puisque j'ai encore en stock. Mais... C'est 06 03 05 01 26. Paulo Chermont, pour plus d'informations et des commandes. Voilà.
5: Bon, ben, je m'appelle Catherine et je m'occupe d'un atelier de vitrail à la place du Postel. C'est du vitrail Tiffany avec la méthode avec un ruban de cuivre et donc on soude. Après, une fois que tous les morceaux sont bien terminés, on soude avec un alliage de plomb et d'étain. Ensuite, ben voilà, on peut accrocher, on peut faire des lampes, on peut faire des petits sujets. Et on a différents types de verres, des verres transparents, des verres opaques et des verres semi-opalescents aussi. Ben voilà. Vous êtes les bienvenus dans l'atelier de Lila et Catherine. Je vais travailler cette semaine. Je vais refaire quelques petits objets pour Noël. Alors c'est vraiment des petits objets pour ou mettre dans le sapin ou mettre à la fenêtre tout petit. Ben voilà, j'ai d'autres petites choses. J'ai des petits canards en tricot que j'ai fait avec amour. Et puis un petit peu de travail de couture. Voilà.
6: Donc je suis Alex et je présente à la demande de Lila au fur et à mesure de nos rencontres. Elle est venue un jour dans l'espace où je stocke plein de choses que je chine, que j'essaie de trouver au fur et à mesure de mes pérégrinations. Et du coup, elle m'a proposé de venir ici exposer des choses. On est essentiellement dans des petits objets de décoration ou qui peuvent se placer dans notre quotidien. Donc ça, il y a des petits miroirs, il y a des bougeoirs, des objets aussi plus design, comme par exemple, il y a une souris, mais pas une souris animale. C'est une souris pour l'ordinateur et en fait, qui est un design presque iconique, puisque c'est une souris pour un Mac, donc qui est complètement translucide, où on voit apparaître le logo, la petite pomme juste dessous. Voilà, donc je trouve que c'était un objet qui était assez rigolo à présenter. Voilà, j'ai essayé de sélectionner des petits objets comme ça qui peuvent attirer l'œil pour plein de raisons différentes, en fait. La première recherche qui est toute bête que tout le monde peut faire, c'est avec le téléphone, avec Google Lens. Et avec ça, on peut s'aiguiller et ensuite, faut approfondir, faut chercher. Et des fois, c'est même aller dans des archives ou parce qu'on a retrouvé un article qui parle de cet artisan qui a créé ça à telle époque et des connexions se font comme ça. Donc, ça peut être des petites recherches très courtes, très simples parce qu'on peut retrouver très très vite, notamment dans le design, c'est assez simple. Si c'est une pièce qui est reconnue, forcément, à un moment ou à un autre, elle a été photographiée par quelqu'un. Donc, on la retrouve sur la toile et on retrouve très très vite. Par contre, après, sur des objets plus originaux ou vraiment de créateurs, là, c'est moins facile. Alors, on me trouve peut-être le plus facilement sur Instagram. Donc, Instagram à mon nom, Alex Rafanel. Voilà, PH, le Rafanel. Là, c'est entre guillemets une petite vitrine de ce que je peux proposer. Alors, pas que des objets, vraiment pas que des objets, parce que je suis aussi beaucoup sur le mobilier. Et donc là, vous verrez un peu l'état d'esprit dans lequel j'ai essayé de présenter les choses. Voilà.
7: Ah, ça sent beau!
8: Ah, c'est super bon! Ah, c'est Lila qui a fait. Ah, okay. Moi, j'ai coupé l'orange. Ah, tiens, bon. Un grand verre de vin chaud, épicé.
7: Oui, il est joli.
8: Fait maison.
7: Ah!
9: Amit.
2: Axel.
7: Otávio et Paulo. Voilà, c'est des amis qui se réunissent pour faire de la musique. Guitare, violon, et percussion, accordéon, diatonique. On chante musique brésilienne, musique traditionnelle d'ici, un peu de musique de l'Est.
10: C'est de

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7: Salut à tous et à toutes, vous écoutez l'épisode 4 de cette saison 2 de Au pays des rêves. Aujourd'hui avec nous, une invitée toute particulière, parce que pour changer, on a décidé de recevoir une artiste qu'on aime beaucoup pour parler de sa musique, de ses choix artistiques, mais aussi de ses prises de parole et de ses positions.
8: C'est Canel Double Kick. Ah, est-ce qu'on m'entendait avant ? Ok, je vais recommencer. Salut à tous et à toutes, vous écoutez l'épisode 4 de cette... Ah si, on m'entendait. C'est compliqué, je suis arrivée en retard. Bon, c'est Canel Double Kick qui est avec nous pour répondre à nos questions. Salut Canel, ça va ?
9: Salut, ça va et toi ?
8: Ça va. Canel, du coup, tu es DJ, productrice depuis 2020. Tu t'es fait connaître en postant un remix de Foufoune de DJ Mara en le tirant vers une énergie techno, ghetto tech, avant d'enchaîner avec d'autres remix et de construire petit à petit une identité qui est très affirmée. Tu fais aussi partie du collectif Too Much, anciennement La Darude, qui organise des soirées Eurodance avec cette vibe très années 2000. Et c'est exactement dans cette esthétique-là que tu te déploies, une vibe colorée, festive, mais aussi populaire et pleine de fun. Sur scène, tu commences à jouer en 2022. Au festival We Love Green, et depuis t'enchaînes les clubs, les festivals, et on va prendre le temps de revenir sur tout ça aujourd'hui, sans oublier de parler de ce que ça raconte, de la scène, de ses codes et de la façon dont on s'y fait une place. Restez bien avec nous jusqu'à la fin de l'émission, parce que comme d'habitude, Agathe va nous partager une petite sélection de sorties et de soirées à ne pas rater pour ce mois de janvier. C'est parti. Alors Canel, ça va ? Ça va ce début d'année 2026 ?
9: Bah écoute, il a plutôt bien commencé. Enfin, la neige c'est cool, même si ça glisse. Attention, ne prenez pas le vélo le matin, il y a du verglas. Voilà.
8: Alors, je voudrais commencer par une question un peu générale, mais voilà, comme chaque artiste, on a tous et toutes d'abord été spectateurs, spectatrices. Le chemin vers la création est particulier et formateur, et la musique, ça peut être voilà, un refuge, un moyen d'expression. On peut grandir dans des foyers où on en écoute plus ou moins, un genre particulier, des titres peuvent porter des souvenirs. Donc pour commencer, voilà, je voudrais te poser cette question. Comment toi, tu pourrais nous parler de ta relation avec la musique ? C'est quoi les sons qui t'ont marqué ? Comment t'as rencontré la techno ? Qu'est-ce qui t'a amené à tout ça ?
9: Alors, question très, très vaste, mais ma relation avec la musique, c'est une longue histoire d'amour qui date depuis très longtemps maintenant, je pense. Depuis mon premier CD de titres, qui doit être celui des Spice Girls, très certainement. Et après, s'ensuit une longue histoire, comme un vieux couple, ou alors c'est un peu ma psy aussi, la musique, je sais pas. Et c'est une relation d'amour et de haine, parce que j'adore écouter de la musique, ça me stimule énormément. Mais parfois, quand je suis dans ce processus créatif de devoir créer de la musique, alors là, ça me met dans tous mes états et ça peut me mettre en colère ou m'énerver, enfin, dans un truc un peu plus nerveux au final. Donc ouais, c'est plein de contradictions, bizarrement.
8: Et du coup, c'est quoi ? Enfin, comment t'as rencontré la scène ? Du coup, à quel moment tu t'es dit « Ouais, je vais toucher les platines, je vais apprendre à jouer devant une foule ?»
9: Alors, j'ai commencé en fait à faire de la performance en club. Enfin, j'ai déjà commencé à sortir, j'ai commencé à clubber très tôt. Je pense à 16 ans, je sortais en boîte, oui, c'est pas bien. Mais en fait, qu'est-ce qui m'a donné envie de vraiment mixer ? C'est vraiment quand j'ai commencé à faire de la performance en club sur la stage, t'avais le DJ qui mixait et nous, avec la troupe de performeurs, on faisait des sortes de tableaux vivants où on dansait, on était là vraiment pour animer la soirée. Chose qui se fait de moins en moins, j'ai l'impression maintenant aussi. Peut-être aussi en termes de budget, c'est un peu plus compliqué. Et à force de regarder le DJ qui mixe, qui parfois passait des très bons sons et parfois où on se faisait chier. Du coup, je me suis dit, pourquoi pas moi ? Et j'avais envie de mixer aussi parce que vu qu'on a cette expérience d'être performeur et de devoir danser sur la musique d'un DJ, ben on se dit ben on a tout à fait les capacités de pouvoir aussi faire, enfin passer de la musique. Voilà.
10: Et c'était quoi ces performances que tu faisais ? Du coup, tu viens du monde du spectacle quand même à la base, quoi.
9: Oui, à la base. J'ai commencé à faire du burlesque très tôt, à l'âge de 18-19 ans. Et de ça et là, le burlesque, ça t'amène aussi vers d'autres types de performances, que ce soit le milieu des drag queens, par exemple, ou aussi à cette époque-là, il y avait aussi beaucoup de soirées queer qui organisaient justement des soirées un peu techno qui s'appelaient à l'époque le Balcon. Et ils avaient une résidence au Badaboum. Et en gros, c'était une soirée où il y avait une thématique à chaque fois. Et les programmateurs, enfin ceux qui organisaient le collectif, ils faisaient toute une scénographie. Il y avait plein de performeurs et il y avait des
10: happenings. C'était un vrai spectacle.
9: Ouais, c'était un vrai spectacle pendant le DJ set où on passait soit de la techno et plein d'autres sous-genres. Et c'était assez fou. Et je ne sais plus pourquoi c'était la question, d'où ça m'est... Oui,
10: qu'est-ce que c'était ces performances et le fait que tu viennes du monde du spectacle vivant, finalement.
9: C'est ça. Et après, de ça et là, j'ai continué à faire de la performance, à organiser mes soirées, à créer des concepts aussi d'événements et à bosser aussi en tant que performeur pour d'autres choses, que ce soit des clips ou aussi pour des choses plus fashion week, corporate, etc. Et voilà.
10: Et comment tu t'es formée du coup au DJing ?
9: Au départ, j'avais envie qu'on m'aide un petit peu. Et à cette époque-là, parce que c'était, je parle de ça, il y a 8, 9 ans, j'ai plus, maintenant je ne compte plus. J'avais très envie d'avoir quelqu'un qui m'aide, qui me donne un coup de main, parce qu'évidemment, dans la performance, on connaît des gens qui sont DJ, etc. Et bizarrement, je ne sais pas comment c'est actuellement, enfin aujourd'hui, mais c'était un peu plus compliqué de se faire aider. Donc du coup, j'ai acheté mon contrôleur et j'ai commencé à apprendre un peu toute seule et à me former comme ça.
10: Et tu te rappelles des premières fois où t'as mixé, du coup, où t'es passée de la performeuse à la personne qui mixe finalement ?
9: Alors, je trouve qu'il n'y a pas forcément de dissocier. Enfin, j'arrive pas trop à dissocier l'un de l'autre parce que j'ai l'impression que quand je mixe, j'ai besoin de me mettre en personnage ou de créer. De m'habiller, enfin de créer un personnage. Donc, ça fait partie de la performance aussi. Donc, je pense que tout est lié. Excuse-moi, j'ai encore oublié ta question. On voulait en venir.
10: Les moments où. Les premières fois où t'as changé de rôle finalement sur scène.
9: Ah, les premières fois. Oui, alors au tout début, je faisais un peu des deux et après, c'est vraiment qu'après le Covid où je me suis dit je vais me focus complètement sur le projet artistique, mon projet artistique tel qu'il est maintenant et complètement arrêter la performance parce que ça faisait un moment et que j'avais envie aussi d'évoluer vers autre chose.
10: Et du coup, tu es aussi productrice.
9: Oui.
10: Et tu viens d'ailleurs récemment de sortir un nouveau son qu'on va écouter juste après. On sent que t'as beaucoup t'as des inspirations qui sont vraiment multiples et on t'a vraiment une patte double clic. Comment tu décrirais cette vibe là, cette énergie qu'on ressent dans tes sons?
9: Alors comment on peut la définir? Déjà très éclectique et c'est un peu tout le problème et le questionnement dans ce moment parce que je produis en fait. En fait, j'ai commencé à produire parce que j'ai eu des idées et ça m'a donné envie, soit sous le biais de blagues, soit sous le biais de... j'avais en tête une DA, une image, en fait, et du coup, ça s'est, comment dire, retranscrit par le biais des sons que j'ai sortis. Mais c'est vrai que maintenant, j'ai l'impression que, en fait, les prods, enfin, les DJ et producteurs, ils ont quand même une patte et un truc très précis où, par exemple, le kick, la basse, ça va être quand même assez... pas tout le temps la même chose, mais c'est ça qui va faire leur identité, pardon. Et en ce moment, c'est tout ce que je questionne maintenant. Du coup, c'est est-ce que je reste dans un truc, un thème précis, un style précis, ou alors j'ai l'impression que ça peut me porter défaut dans le sens où les gens ne savent pas forcément ce que je vais jouer en set. Par exemple, typiquement, j'ai joué un set à Lyon et il y a quelqu'un avec son téléphone qui m'a montré la cover de Je vais vite de Laurie.
10: Ouais.
9: Alors que, en fait, ça a évolué.
10: Un son que tu as remixé.
9: Oui, c'est ça, pardon. Un son que j'ai remixé. Et du coup, mon univers a tellement évolué. J'ai plus envie de partir sur des choses plus club, moins remix, moins attendu, et de faire des choses plus progressives aussi, et pas que ce soit tout le temps des drops et des remix. Du coup, voilà, en ce moment, c'est un peu mon questionnement artistique. Mais en tout cas, la vibe Canel Double Kick, ce serait, je dirais, éclectique. Du coup, ça permet de justifier un peu tout ça. Après, il y a toujours une vibe où j'aime bien les vocaux féminins. Aussi, que ce soit sexy, aussi beaucoup les vocaux de diva, enfin je mixe beaucoup de la hard house avec où ils reprennent des samples de voix de high energy ou de disco, et du coup oui voilà, éclectique, féminin d'une certaine manière, un peu mystique parfois, j'aime bien tout ce qui est groovy, percussif, et j'essaye d'en faire ouais, quelque chose d'à la fois fun. J'aime bien décrire sexy, rapide et fun. Et voilà.
10: Est-ce que tu as l'impression que quand on te book pour une soirée, typiquement là, quand tu as mixé à Lyon, c'est pour cette énergie-là ou on attend de toi quelque chose de particulier qui, du coup, t'empêche de faire des nouvelles choses, etc. Ou est-ce que ça te bloque un peu?
9: Je pense que ça bloque un peu. Après, je trouve que en tant que DJ, on doit s'adapter aussi en fonction de l'événement dans lequel tu joues. Donc, par exemple, un événement du Nouvel An, les gens, ils ont envie d'aller droit au but. Donc, en fait, il faut taper. Enfin, voilà, faut aussi s'adapter aussi en fonction
10: au public.
9: Au public, exactement. Et je trouve qu'en club ou sur des longs sets, tu peux te permettre de justement de voyager un peu plus, où les gens, ils ont plus la curiosité aussi. D'écouter. Voilà.
10: Donc c'est un peu comme ça que tu vas construire tes sets, par exemple ?
9: Exactement, je vais vraiment regarder l'endroit où je suis, la ville dans laquelle je suis, la soirée, ce qui prône un peu comme direction artistique ou comme valeur, je sais pas. Et aussi les DJ qui sont bookés avec moi pour voir un peu ce qui se joue avant, ce qui se joue après, pour pas essayer de jouer la même chose, parce que c'est aussi un peu le problème quand tu fais partie d'une scène, en fait, c'est qu'on a tous, on dit tous un peu les mêmes choses, donc faut savoir aussi trouver sa patte et son identité et se démarquer. Et pour moi, c'est beaucoup d'adaptation et de préparation. Je prépare mes sets aussi.
10: Et comment tu décrirais l'évolution un peu de ce style-là ? Du coup, c'est quoi un peu ce qui va t'inspirer, pourquoi ton style finalement il change, qu'est-ce qui te donne envie de faire des nouvelles choses et de pas rester dans ce carcan là un petit peu?
9: Bonne question, mais après c'est pas évident, parce que je trouve qu'une heure et demie de set, on n'a pas le temps de faire voyager, enfin faut aller très très vite, et en fait essayer de trouver le lien entre tout, les styles qu'on a envie de jouer, c'est pas évident, donc c'est aussi beaucoup de travail. Et pourquoi j'ai envie d'évoluer, enfin en fait il y a 3 ans j'ai trouvé, enfin il y avait aussi ce revival de l'eurodance, de la trance, des remixes, etc. Et c'était il y a déjà 3 ans, et je trouve que maintenant ça revient, enfin ça tourne un peu. J'ai pas envie de juger ou de faire un hot take, mais je trouve que ça tourne un peu en rond et qu'il faut ou alors peut-être que juste j'ai évolué et que aussi ce que j'écoute moi en tant que spectatrice, c'est pas forcément les artistes que je vais, enfin les gens de ma scène en fait que je vais écouter, c'est plus des gens de la bass music ou plus de la techno un peu groovy, ou enfin voilà, du coup peut-être tout simplement c'est mon style qui évolue et juste mes goûts, tout simplement, tout en gardant une patte un peu fun, parce que quand même toute la dance music, etc., j'ai toujours adoré ça, ça fait partie un peu de mon éventail de musical, bien sûr, mais justement aussi là en ce moment c'est un peu tout ce questionnement de comment intégrer certaines parties sans que ce soit 1, 2, 3, sans que ce soit pour autant yankly comme on dit, et que ce soit la balle de remix, mais justement passer un peu de temps en temps des remix ou des trucs bien patates, tout en ayant une sorte de truc un peu groovy et de continuité un peu plus techno, voilà.
10: Et alors justement t'as sorti une nouvelle track il y a pas longtemps avec FC Gabagar, je le prononce bien, qui s'appelle Pleasure Island. Est-ce que tu peux du coup nous en parler? Est-ce que cette track elle représente un peu cette évolution que t'essayes un petit peu de...
9: Oui, un petit peu, carrément. Après, c'est toujours inspiré de la trance, mais plus de la trance années 90, Ibiza vibe, donc on reste toujours dans cet univers-là. Y a toujours un vocal féminin, donc en fait, on reste quand même dans cet univers-là. Mais oui, là aussi, je me suis rendu compte que j'ai fait beaucoup de remix et pas assez de production, comment dire, originale. Mm. Donc en fait, ouais, tout le truc là, c'est vraiment de devoir maintenant sortir des trucs en solo et de voir comment ça prend.
10: Et tu l'as mixé là au Nouvel An?
9: FCK, oui, je l'ai mixé au Nouvel An.
10: Et alors?
9: Bah, écoute, j'ai l'impression que les gens étaient réceptifs. Enfin, après, comme je t'ai dit juste après ma track, les gens ils sont partis parce que je crois qu'il y a eu une bagarre dans le public et il y a quelqu'un qui a balancé de la bombe lacrymo ou de la bombe à poivre. Et donc, du coup, en fait, les gens ils ont fui. Et donc, c'était un peu stressant. Tu te dis, ouais, tu joues ta track et c'est toujours le stress de devoir jouer sa track. Et là, tu vois que les gens ils partent, tu fais, bon, bah, ok, il y a du boulot encore. Mais non, c'était pas de ma faute, c'était à cause d'une bagarre de Nouvel An. Voilà.
10: Bah justement, on va se l'écouter maintenant, cette track. Du coup, c'est Pleasure Island de Canel Double Kick avec FC Gabagar.

0: Et c'était Pleasure Island de Canal Double Kick, du coup, et FC Gabagar. Alors du coup, Canel, on en a parlé, t'as fait de la performance, du burlesque, notamment dans des soirées, des événements queer. Aujourd'hui, tu performes encore dans pas mal d'espaces queer. Qu'est-ce que ces espaces représentent pour toi artistiquement, politiquement? Qu'est-ce qui te permet d'exprimer ou d'explorer que tu retrouves peut-être un petit peu moins ailleurs?
1: C'est des espaces, je trouve, de création, de liberté. Et aussi une certaine façon de s'affranchir des normes sociales, dans la manière dont on a envie de s'habiller, d'agir, sans être jugé. Je trouve qu'il y a vraiment zéro jugement et on se sent hyper à l'aise toujours dans les soirées queer. Enfin, en tout cas, pour ma part, moi, je me suis toujours sentie très à l'aise. Et je trouve qu'aussi, c'est peut-être un espace qui est plus bienveillant aussi que d'autres espaces un peu plus classiques. De warehouse, de art techno, par exemple. Aussi, c'est souvent des espaces engagés et qui soutiennent des luttes, qui soutiennent des luttes et partagent des valeurs que j'ai en commun en règle générale. Donc, après. Ouais, j'ai pas beaucoup performé. Enfin, en tant que DJ, j'en ai fait quelques-unes, un peu des iconiques, que ce soit la Wet For Me, la Garçon Sauvage, ou là, je suis aussi bookée pour, il me semble, la Scarlett à la fin cette année. Mais pour moi, c'est une certaine liberté. Et aussi de. On en parlait tout à l'heure, de pouvoir jouer aussi des remixes hyper bitchy sans que personne te juge aussi. Enfin, non, il y a ce truc-là, de curiosité et de liberté et de bienveillance que j'apprécie.
0: T'adaptes vachement du coup tes sets en fonction de ce public là ou d'un autre du coup. Genre là tu vas te permettre de jouer des sons peut-être un peu plus cunt, ghetto tech et tout alors
1: ouais,
0: que.
1: Ouais, je pense aussi. Je crois que j'aime bien m'adapter, c'est parce que j'ai un éventail musical qui est tellement vaste et en fait ça me permet de me fixer des règles en fait justement. Et des sortes de contraintes entre guillemets, donc du coup je sais pas, je fais une DA en fait. Pour moi, DJ, c'est faire la DA musicale d'une soirée, donc du coup je le vois comme ça.
0: T'aimerais bien qu'on te book un peu plus dans ce type d'endroit où c'est un peu compliqué, j'ai l'impression qu'il y a de moins en moins d'endroits aussi genre un peu queer qui existent, tu vois, je parle de Paris, tu vois.
1: Oui, clairement, je pense qu'il y a aussi une grosse évolution en termes de soirée. Enfin, comme je te dis, quand je performais à l'époque, tard à l'époque, comme on dit, il y en avait plein des soirées. Il y avait aussi des soirées avec des DJ, des gros headliners, des performeurs. On avait du budget pour de la scéno et c'est vrai qu'il y en a de moins en moins, quoi. Après, je suis allée à la Cluster, l'anniversaire de la Cluster, c'était à peut-être un an maintenant. Et j'ai beaucoup aimé, j'ai un peu retrouvé ce truc-là qui était cool. Mais sinon, moi je suis ouverte à tout, juste bookez-moi, appelez mon agent, voilà.
0: Et comment le fait d'être une femme, en fait, ça a influencé ta manière d'entrer sur la scène, de te faire une place et de te construire en tant qu'artiste?
1: Je sais pas si c'est vraiment le fait d'être une femme qui m'a permis de... Je sais pas, moi je le vois plus en tant que performer, comment ça m'a permis de me construire en tant qu'artiste, c'est-à-dire que je venais de la performance avant, et du coup j'ai vachement questionné aussi ce fait-là de si ce projet-là il prend, est-ce que j'ai une DA un peu plus classique, basique, un peu comme les autres, et après évidemment j'ai fait non Canel, tu vas pas faire comme tout le monde, du coup je vais partir sur mon truc et voir comment ça prend, pour revenir à ta... Est-ce que tu peux me répéter ta
0: question ?
1: Est-ce
0: que le fait d'être une femme, tu ressens que ça a influencé ta manière de te construire en tant qu'artiste et d'entrer sur la scène ?
1: Comment ça m'a pu me construire ? Je pense que ça m'a donné une certaine force et une certaine vigilance sur certaines choses dont j'avais déjà conscience même quand je faisais de la performance avant, parce que je performais à l'époque sur scène où j'étais à moitié dénudée, même topless, etc. Donc en fait, t'as ce rapport au corps où les gens te regardent, et je trouve que même maintenant aussi, quand t'es une femme et quand t'es DJ, ton regard il va se porter différemment que si t'étais un garçon. De la manière dont tu vas être habillée, dont tu vas être coiffée, dont tu machin, enfin tu vois, genre voilà. Et en quoi ce rapport... Après, c'est pour ça, d'où le côté performance et d'où le côté aussi où j'aime bien m'habiller, parfois mettre des perruques ou enfin mettre des postiches ou mettre une tenue que j'ai pas l'habitude de mettre la journée parce que ça me permet de créer une sorte de barrière aussi et de me protéger. Après, est-ce que c'est un rapport par rapport au fait d'être une femme, je ne sais pas, mais voilà.
0: Et je voudrais parler de... Tu as partagé, en fait, il n'y a pas si longtemps que ça, un message sur Instagram sur le fait de ralentir, de prendre du repos. Et j'aimerais bien qu'on en discute. Alors, dans ce message, tu dis « Pour être honnête, étant une personne hypersensible et sujette à l'anxiété sociale, j'ai du mal à trouver ma place depuis quelques mois. Ma santé mentale

0: que je refuse de sacrifier, je sais pas, hein, peut-être qu'à un moment va falloir que je... enfin, faut bien manger à un moment donné, du coup, va falloir que je m'y mette un peu, mais je pense que c'est un peu un ras-le-bol général, et là, j'ai l'impression, depuis ce début d'année, j'ai un peu ouvert, j'ouvre pas trop, j'essaye de pas trop regarder Instagram pour pas me comparer, même je regarde pas les comptes des autres artistes et tout, même, ça peut me... Comment dire, ça peut me desservir parce qu'au final, je like pas, je commande pas, je suis pas dans ce flux de l'algorithme, ouais. De plaire à l'algorithme. Du coup, en fait, ça peut, oui, me desservir. Mais bon, en même temps, je préfère regarder des écureuils et des trucs un peu plus marrants. Des Jean-Luc Mélenchon avec son chat et chez le coiffeur, je sais pas, je viens de voir un truc ouais, aujourd'hui. Enfin bon, plutôt que de regarder des trucs de la scène, mais bon, tout en ayant un œil quand même un peu dessus, et j'ai l'impression que tout le monde est vraiment au bout du rôle, tout le monde a besoin, en fait, par le biais des réseaux, d'exprimer un peu ce ressenti-là. Parce que je pense que c'est un peu un truc général, que ce soit les petits artistes, les artistes émergents, les gros artistes aussi. Là, j'ai vu tout à l'heure un post de Funk Tribu qui disait qu'il voulait aussi ralentir un peu et faire moins de gigs. Parce que justement, il voulait prendre plus de temps pour la production. Et en fait, je me rends compte que quand tu es DJ producteur, en fait, la musique... comme on dit, c'était une passion, un truc voilà, qui te fait kiffer, mais en même temps, ça devient quand même comme un travail et une corvée. Et le processus créatif, pour moi, il passe vraiment par aller voir des expos, enfin par prendre le temps, en fait, pour trouver vraiment la création. Et malheureusement, aujourd'hui, j'ai l'impression que pour arriver à un certain stade, pour si tu as envie vraiment de réussir dans le game du DJing, il faut... déjà avoir un réseau, faut déjà avoir aussi des bases un peu, on va pas se mentir aussi, d'autres trucs, que ce soit un milieu social aidé pour que tu puisses aussi vivre, faire de ta passion un vrai métier, sans avoir un taf alimentaire à côté. Il faut, maintenant il faut être DJ, il faut savoir produire aussi pour avoir ton identité. Il faut aussi produire, mais il faut produire au moins une fois par mois, il faut que tu aies une release une fois tous les mois, donc en fait... Au final, on se rend compte que maintenant, j'ai l'impression que artistiquement, c'est toujours un peu ce qui, la même chose, les mêmes structures de morceaux avec les mêmes samples, etc. Ouais, voilà, exactement, parce que voilà, on est toujours à cette course effrénée du qui fera ce morceau-là. Enfin, ce morceau-là, il va être consommé pendant un mois, les DJ vont jouer pendant un mois. Après, bam, on passe à autre chose, on passe au nouveau morceau. Et il y a ce truc-là, il y a ce truc des réseaux sociaux aussi. Il faut poster au moins deux, trois fois par semaine. Des reels, faut être créatif, faut savoir aussi être son propre directeur artistique, son propre réal, se mettre en scène aussi, c'est pas forcément évident pour tout le monde aussi, et être copain avec tout le monde, faire du réseau, faire sa photo avec la bonne personne, que tu puisses poster sur Instagram pour montrer voilà je suis dans le game, enfin tous ces trucs là, ces codes là. Ça me saoule, en fait.
1: T'as l'impression que c'était pas comme ça au début, il y a quelques années, quand t'as commencé?
0: Quand j'ai commencé, j'ai pas dû... Enfin, ça dépend, tu parles d'il y a 3 ans ou d'il y a...
1: Je dirais quand t'as commencé à mixer sérieusement en club, etc.
0: Ah oui, enfin, ce projet à toi. Je pense que c'était après le Covid. Enfin, Covid, c'était il y a pas si longtemps. Enfin, je sais plus, mais... Ouais, ça a évolué beaucoup plus vite parce que tout le monde s'est rendu compte que être DJ, c'est cool. Enfin, ça a l'air d'être cool comme ça. J'ai l'impression que maintenant, être DJ, c'est un peu être le nouvel influenceur, en fait, d'une certaine manière.
1: Ouais, il y a grave cette question en ce moment, je trouve, en plus, des DJ influenceurs, justement. Enfin, des personnes qui sont influenceurs, influenceuses de base, qui se mettent au mix et qui, du coup, sont beaucoup plus invitées par les clubs parce qu'en fait, les clubs veulent juste être rentable et avoir le maximum de public possible et que enfin c'est un cercle vicieux et...
0: Ouais, c'est un cercle vicieux. Après, je juge pas du tout les influenceurs ou influenceuses de faire ça parce qu'ils sont hyper malins et que c'est enfin pour moi en fait ils ont toujours aimé une passion pour la musique en fait et c'est passé enfin voilà, ils ont juste envie de passer le cap et de mixer. C'est comme moi par exemple quand j'étais performeuse en club. Quand je faisais mes performances et quand on me disait je veux devenir DJ, genre les DJ ils me regardaient un peu de haut. Enfin, tu vois, je me reconnais un peu vachement de mon ancien métier. Et je sais plus où voulait en venir, mais
1: est-ce que c'était comme ça avant? T'as l'impression? Non, peut-être ça va plus vite. J'ai l'impression.
0: Ça va plus vite. Ça va beaucoup plus vite.

0: juste les gens maintenant, bah, comme on se disait, j'ai l'impression que c'est de la sécurité pour les programmateurs de booker des gens qui ramènent du monde, en fait, et moins prendre de risques sur vraiment de la curation et de la programmation en telle quelle. Mais malheureusement, c'est la loi du capitalisme.
1: Hein. Bah, sur cette belle parole, on va faire notre deuxième pause musicale. On va s'écouter How Low de Baby Heat.
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0: Polo de Baby Hit. Alors justement, je voulais savoir, Canel, si tu trouves que... Enfin là, on est un peu en train de parler clairement de santé mentale. Est-ce que tu trouves que c'est un sujet qui est pris au sérieux dans le monde de la fête et que c'est pas juste genre un discours, mais vraiment dans les pratiques, notamment du coup pour les artistes?
1: Oui, je pense que c'est pris au sérieux pour les artistes. Après, est-ce que ça change quelque chose au système? Je ne sais pas, je ne pense pas. Après... Tout prend du temps pour faire évoluer les choses. Donc c'est bien d'en parler maintenant. Après, il y a aussi ce truc-là d'artiste où... il y a un peu ce truc-là où j'ai l'impression qu'on n'a pas trop le droit de se plaindre non plus parce qu'on fait un métier passion certaines personnes vivent que de ça. Après, du coup, on n'ose pas trop en parler. Après, je pense que la santé mentale, elle est pour tout le monde. Elle est universelle et c'est important d'en parler. Après, comment ça peut changer? Malheureusement, je ne sais pas trop. Après, quand tu es un gros artiste headliner, c'est pas très compliqué, je pense, parce que tu as gagné quand même suffisamment d'argent pour te poser, faire moins de gigs et ralentir. Après, moi, pour ma part, je suis intermittente du spectacle, donc j'ai aussi la chance de, si j'ai pas de gig ce mois-ci, de vivre de mes indemnités. Mmh. Donc, du coup, ça, c'est cool. Après, pour les autres artistes, que ce soit émergents ou qui n'ont pas forcément, ou dont c'est pas forcément le métier et qu'ils aimeraient quand même développer plus, c'est un peu plus compliqué, quoi. Donc, on est obligé de d'accepter notre sort.
0: Mais comment tu raconterais la réalité en fait de ce travail artistique là dans ce milieu là qu'est la fête, qu'est-ce qu'on voit pas, qu'est-ce que ça coûte, qu'est-ce qui est dur, et comment ça joue ça sur ta santé mentale, physique, le fait de jouer de 5h à 7h du mat, ce genre de choses.
1: C'est très fatigant. À chaque fois, quand tu croises des DJ, que ce soit en backstage du club, en festival, tu fais ça va toi? Non, je suis fatiguée. Tout le monde est fatigué. En fait. Je pense que ça va être le mot, le leitmotiv de, le mot de tous les DJ, c'est d'être fatigué. Du coup, c'est un truc très intense. Faut avoir, l'estomac solide ou bien accroché. Je sais pas comment on dit, mais. Avoir un rythme de vie qui est sain aussi, c'est important, parce que si tu veux vraiment faire un métier et jouer tous les week-ends, faut savoir dormir aussi n'importe où, c'est très important. c'est un métier qui coûte cher aussi, que ce soit le matériel, il faut acheter son contrôleur. Après, si tu veux te mettre à la production, faut acheter une carte son, des enceintes, un casque, Ableton, les plugins, les machins. Ça coûte très cher. Après aussi, faire mixer, masteriser ces morceaux, ça coûte un prix. Maintenant, en plus, vu que tout passe par l'image et les réseaux sociaux, il faut qu'on se book un vidéaste aussi pendant notre DJ set, faire des photos. Après, il faut faire des photos de press kit. Tout a un prix. Réaliser un clip, là, j'ai réalisé un clip récemment, ça m'a coûté, j'ai tout payé de ma poche. Je m'en suis bien sortie, mais ça coûte quand même un prix. C'est beaucoup de dépenses. Et en fait, je me rends l'impression qu'on voit plus ce que tu as dépensé que ce que tu as gagné et ce que tu as mis de côté pour ta retraite. Donc, ouais. Donc, ça a un prix et faut savoir tout ça, quoi.
0: Et question un peu peut-être annexe, mais du coup ça me fait penser à ça, vu qu'on parle de santé mentale, aussi la consommation de drogue, on en a déjà parlé dans l'émission avec d'autres artistes, mais le fait aussi de jouer devant un public qui est souvent sous substance, qui peut proposer des substances, on a aussi des producteurs qui proposent des substances parce que, comme tu dis, les DJ sont fatigués, donc en fait eux ça leur permet de se dire que la DJ va performer un peu mieux entre guillemets, etc. Est-ce que tu trouves toi perso que ça joue sur ta santé mentale aussi, ça, ou pas trop?
1: Les substances, non, j'arrive à dissocier très bien la partie travail et la partie plaisir, si on peut dire ça comme ça. Et dans le sens où, avant de mixer, j'aime bien être en forme et je suis un peu une bobo bio kombucha vibe. Donc en fait, j'ai vu ma naturopathe et je lui dis, je prends du guronzon. Le guronzon, apparemment, ça aide pour tenir, pour jouer. Et elle m'a conseillé d'un truc qui s'appelle la vitamine 4G, je crois. Et c'est un truc à base de guarana et de jus de gingembre. Ça ressemble à des fioles de popard, très bizarrement. Et c'est pas mal. Mais du coup, non. pour moi, enfin en tout cas, la vie de DJ comme je la vois, c'est, j'ai plus l'impression qu'elle est rock'n'roll comme avant aussi, dans le sens où c'est comme on dit à Canal+, il y avait balle de coke à l'époque, c'était genre, enfin je sais pas, tout le monde prenait de la drogue. Enfin, j'ai l'impression que maintenant aussi pour tenir le rythme, il faut quand même. Et je bois pas d'alcool, je suis intolérante, donc en fait.
0: Waouh.
1: Wow. Ouais, voilà. Donc pas grand chose, il me reste plus grand chose, quoi.
0: Et alors, rien à voir, mais comment tu choisis les endroits où tu vas jouer ? Enfin, est-ce que déjà tu peux les choisir ? Tu peux te permettre de les choisir ? Ou enfin, qu'est-ce qui va peser le plus dans la balance entre voilà, ton envie artistique, les gens avec qui tu vas bosser, les conditions concrètes, donc enfin, les cachets, etc. Et comme tu disais tout à l'heure, il faut bien que tu manges, quoi. Et puis aussi les valeurs du lieu, tu vois.
1: Bah déjà, oui, il faut bien que je mange. Donc, en général, puis... Je crois qu'aussi, quand t'es artiste, tu es, comment dire, on a le public qu'on est, enfin, ou le programme, enfin, la soirée qu'on est, enfin, ça dépend pas tout le temps non plus, mais, non, je fais attention au lieu, je fais attention au collectif aussi qui me book. Après, il y avait des lieux, enfin, où est-ce que j'ai dû refuser des endroits. J'ai refusé un événement privé. Je sais pas si je peux le dire le nom, si c'était le collectif. Je pense qu'ils avaient booké le T7 et ils avaient booké un rappeur qui était pas du tout OK.
0: Okay.
1: Et du coup, j'ai dit non. Et il y a quoi d'autre ? Bah, j'essaye de faire attention aussi de pas faire des choses en fonction de mes engagements politiques, parce que il y a ce truc-là aussi de faire attention. Enfin, tes engagements, c'est pas géométrie variable. Donc en fait, si tu te dis quelque chose sur les réseaux ou enfin de n'importe quelle manière, enfin je pense qu'il faut aussi être responsable et savoir aussi faire attention aux événements que tu choisis pour ça. Non, j'essaye de faire relativement attention. Après ça va, j'ai plutôt de la chance dans mes bookings et je refuse pas forcément beaucoup de trucs.
0: Et il y a des endroits où tu préfères jouer ou des vibes que tu préfères, genre pas beaucoup de public, beaucoup de public, un public que tu connais déjà ou qui te connaît, ou des lieux que t'aimes bien.
1: Je pense qu'un public qui me connaît, c'est cool. Après, c'est vrai que les Too Much, ça a toujours été assez cool et très bienveillant et que le public est très réceptif et ça a toujours été une énergie assez incroyable. Ça dépend, ça peut être aussi des petits clubs, des petits endroits où il n'y a pas forcément beaucoup de monde, dans des petites villes, mais l'ambiance, ça peut être cool aussi. Donc j'aime un peu tout. Même les gros festivals aussi, c'est impressionnant, c'est différent. Comme les petits clubs, bah, aussi tes sets et ta musique que tu vas jouer va être différent. Donc c'est aussi pour ça que j'aime ça, l'exercice dans plusieurs configs.
0: Et on s'était déjà rencontré à la fête de l'UMA et tu portais cet outfit assez marquant. C'était un ensemble avec des motifs de kéfier, donc qui renvoie clairement à la lutte du peuple palestinien et qui avait été réalisé par une amie à toi, il me semble, qui est l'artiste Isis Dounia. C'est ton amie ?
1: Pas du tout, mais c'est l'ami d'un ami, mais du coup j'ai eu le contact comme ça. Mais en fait je connaissais déjà sa marque, j'adorais ce qu'elle faisait et je trouvais que ça avait du sens de porter cet outfit à la fête de l'humain.
0: Ouais, voilà, je voudrais juste savoir que tu parles un peu de ce choix et en fait comment tu vois le lien entre ton identité d'artiste et tes prises de position et l'esthétique aussi du coup que tu construis autour de ta musique, parce que comme tu disais tout à l'heure, t'aimes bien mettre un peu des costumes, des perruques, construire finalement un personnage qu'est sûrement du coup Canel Double Kick.
1: Oui, comment je construis tout ça, enfin, et mon engagement par rapport à tout ça, alors pour moi un artiste c'est forcément être engagé encore plus dans la musique électronique parce que ça a toujours été de la lutte et un endroit de contestation, la fête en règle générale. Et être artiste pour moi c'est être engagé, ça peut passer pas forcément par des mots, mais ça peut être aussi subjectif, ça peut passer par plein de choses, enfin que ce soit dans l'art, la peinture, le cinéma, enfin de toute façon, je pense que de toute manière, artiste, c'est être engagé. Et pour moi, ça passe par des petits messages subliminaux, un peu comme ça, lancés.
0: Et du coup, t'aimes bien, plus largement, tu as l'air de t'entourer souvent voilà, d'autres artistes qui ne sont pas forcément dans la musique. Mais qu'est-ce qui est important pour toi dans ces collaborations? Ça t'arrive souvent de...
1: D'autres artistes en dehors de la musique, tu veux dire? Excuse-moi, tu peux répéter ta question?
0: Ça t'arrive souvent de... Enfin là, par exemple, tu t'es entourée du coup de cet artiste-là parce que c'était important pour toi du coup d'avoir cet outfit-là pour parler de la lutte du peuple palestinien. Est-ce que plus largement, tu t'entoures souvent d'autres artistes, comme là tu l'as fait à la fête de l'UMA? Est-ce que c'est important pour toi, ce genre de collaboration?
1: Oui, c'est hyper important. Après, là, c'était une collaboration qui est... on va dire engagée, mais après mes collaborations elles passent par d'autres manières, que ce soit visuelle, artistique, pas forcément de manière politique en tout cas. Par exemple, j'ai fait mon clip et le réal, c'est un ami de longue date qui est DA et qui est aussi réal, photographe, et il a bossé pour la DA de Sam Coeli et de Fishback, et on se connaît depuis longtemps et on sait qu'on a toujours eu envie de bosser ensemble. Et je trouve ça intéressant, les synergies entre plusieurs médiums. Après, les collaborations, elles peuvent passer par plein de manières différentes, en tout cas... là, j'essaye de trouver un autre exemple, mais j'en trouve pas. Mais j'essaye de réfléchir à d'autres choses. Après, j'ai toujours aimé... Enfin, je pense que j'y reviendrai un jour plus tard, mais j'ai toujours eu envie de retourner à la performance, mais dans la performance plus artistique contemporaine, mais avec un lien avec la musique. Donc peut-être que ça passera par ça plus tard.
0: Et est-ce que tu trouves ça... Enfin, du coup, tu parles de l'engagement politique chez les artistes. Est-ce que tu trouves, toi, tu trouves que c'est compliqué aujourd'hui de prendre position? Comment ça se passe quand on est artiste, justement, pour prendre position? Parce que, bah voilà, il y a des clubs, par exemple, qui vont refuser certains artistes parce qu'ils ont pris position, des choses comme ça, tu vois. Est-ce que, toi, ça t'est déjà arrivé, ce genre de dilemme, un peu?
1: Moi, ça m'est jamais arrivé qu'on me book pas pour mes prises de position. Après, c'est une question hyper compliquée. Moi, je sais que je suis quelqu'un de nature très... je suis sagittaire, donc en fait, je réagis... comment dire, je suis le feu et j'aime pas la justice, enfin l'injustice. Et je suis une révoltée depuis toujours. Donc en fait, moi, ça me prend aux tripes, en fait, quand il se passe des choses injustes. Après, c'est vrai que... comment expliquer ça ? Je peux pas me permettre de juger d'autres artistes qui se permettent de, enfin, qui font certaines choses ou qui jouent dans certains endroits parce qu'en fait ils ont envie de réussir et ils ont envie de manger. Enfin, il faut bien vivre, donc en fait je comprends. Mais c'est vrai que c'est encore la faute au capitalisme, encore une fois, malheureusement. C'est que on aimerait pouvoir être engagé, pouvoir refuser, mais en fait comment tu peux refuser un truc qui va être un tremplin pour toi ou qui va te rapporter de l'argent, etc. Et c'est marrant, j'en parlais avec un ami qui est en Bourgogne, qui faisait de la musique. Enfin, il en fait plus trop, mais il en faisait. Et il me disait que, en vrai, on s'en fout. Et en fait, il faudrait prendre l'argent justement de ces gens-là et tu les réinjectes autrement, tu vois. C'est une manière, en fait, de s'engager. Donc, en fait, je pense qu'il y a aussi ce truc-là de quand t'es engagé, faut pas non plus être trop... extrémiste sur certains sujets. Pas tout non plus, tu vois, on va pas, voilà. Mais c'est trop délicat, c'est une super question pour un talk avec plein de personnes différentes et différents points de vue, quoi. Mais ouais.
0: Ouais, parce que là, je suis en train de penser... c'est un peu délicat de dire ça, mais je sais que tu as fait un boiler room par exemple, on est beaucoup en train de parler du fait qu'il y a des liens entre boiler room et du coup les financements qui seraient aussi du coup liés à Israël. Est-ce que c'est des choses qu'on a pu te reprocher et que en fait c'est aussi ça l'engagement, c'est savoir se remettre en question et remettre en question les choses qu'on a pu faire à l'époque où on savait pas que c'était pas ouf, mais Toi, comment tu l'as vécu un peu ça? J'imagine
1: alors,
0: que c'est un peu dur.
1: Quand j'ai joué à Boiler Room, ça n'est pas été encore racheté par le truc. Donc en fait,
0: ça va.
1: Je passe entre les clous. Mais après, c'est vrai que beaucoup de gens me parlent de ma Boiler Room comme si c'est comme, parce que c'est une vraie vitrine. Donc en fait, je suis obligée d'accepter le truc. Toute la question se pose. On en parlait avec une artiste MZA d'ailleurs, Elisa, où on se disait si Boiler Room te proposait, tu le ferais et tout. Je sais que ma bonne conscience me dit non et à chaque fois, me dirait non. Et je sais que moi, je suis genre dans la team des gentils et c'est pas forcément les gentils qui gagnent à la fin de l'histoire. Mais moi, je sais que par principe et par conviction, je le ferai pas. C'est comme je n'irai pas mixer dans une certaine salle de bain non plus. C'est comme. comme ça, parce que je parle beaucoup. Aussi, c'est aussi par le fait que, en fait, quand tu fais du. Quand tu parles ou quand tu es engagé d'une certaine manière, que ce soit par le biais de story, par le biais de. Enfin, tu vois, je vais commenter ou dire certaines choses de manière. De point de vue politique en règle générale. Donc en fait, il faut que je sois, en raccord avec ce que je dis et ce que je fais. Et ce que j'aime pas trop, c'est juste l'engagement à géométrie variable et le social washing. Voilà, tout simplement. Du coup, en fait, ouais, je suis pas fan des gens qui parlent de ce genre de trucs et qui vont faire des trucs en dehors. Mais pas évident comme question. Ça se trouve, dans 5 ans, on va me proposer une Boiler Room et je vais la faire. Enfin, je sais pas. En tout cas, j'essaye quand même de pas non plus d'être en accord et en paix avec moi-même.
0: Ouais. Et ça permet aussi peut-être de te reposer vis-à-vis de ta santé mentale.
1: Oui, voilà, c'est ça, exactement. Et pas trop réfléchir. Voilà. Putain, en fait, non. Non, mais voilà. Enfin, du coup, non. Le repos et de la campagne, c'est bien.
0: Merci beaucoup, Canel, d'avoir répondu à mes questions. Est-ce que pour finir, tu veux un peu peut-être partager tes actualités? Du coup, on en a parlé, tu viens de sortir une nouvelle track. Est-ce que tu as des prochaines dates à nous dire
1: Oui, tout à fait. Alors, je joue le 17 à Berne, en Suisse. J'adore la Suisse. J'adore vos gâteaux. Ils sont très, très bons, les biscuits. Le 24 au Bikini. Normalement, je sors une track fin janvier ou début février. Je sais pas encore, j'hésite. Je me fais désirer. Ça prend du temps. Un EP qui va sortir sûrement au mois de mars avec un super clip.
0: Voilà. Tu vas pas aller en Belgique bientôt manger des gaufres?
1: Pas encore, mais c'est marrant, la thématique de ce remix que je vais sortir bientôt, c'est une thématique belge, du coup voilà, j'en dis pas plus.
0: Incroyable. Merci beaucoup, Canel. Pour finir cette émission, on va s'écouter comme d'habitude l'agenda d'Agathe. Salut Agathe.
2: Salut.
0: Alors, qu'est-ce qu'on fait ce mois-ci?
2: Eh bien, on commence l'année avec le collectif Amplify qui nous propose une bonne résolution, amplifier nos sens. C'est le vendredi 9 janvier au Bazar dans le 11e. En line-up, on retrouve Tess, Swiss Knife, K1000, Aérodynamisme, Coco plus Doug. Une des sources de chaleur les plus économiques et les plus écologiques, c'est peut-être bien la danse et le pot à pot. Alors samedi, on va se réchauffer dans la Love Room d'Alarma. Et pour faire vibrer les murs du hangar, rien d'autre que Néné H, Mandy et Nicole. Pour le week-end suivant, il est assez chargé. Le 16, on a rendez-vous au Sample avec toi, Elodie.
0: Ah oui.
2: Pour Boom Boom, une soirée autour de la techno entre DJ conférences, spectacles et fêtes. Donc tu animeras un talk avec la compagnie des comploteurs, Cluster et la compagnie Toc qui vont chacun et chacune parler de leurs pièces autour de la techno. Explorant les liens avec le spectacle vivant et sa clôture avec un DJ set art trans et tech de DJ Ratafia. Le 16, c'est aussi la deuxième édition de Lakent au point éphémère pour une nuit rave brûlante et ultra live. Le collectif Cuntissimo, avec Andy Manchet, nous promet une soirée radicale. Techno, rave, cunt music entre paillettes, fourrures et strass. Pour une techno plus minimale, je vous conseille plutôt d'aller voir du côté de la warehouse entre Orsol et Cluster où s'enchaîneront 3 B2B, donc une soirée que B2B. Moi, ça me plaît en vrai.
0: Incroyable.
2: Le lendemain, la Bringue revient avec Girls Love Techno. Au 42 Marches, c'est près de Bercy. La Bringue, c'est le collectif qui n'ouvre pas ses portes aux hommes et qui crée des dispositifs pour que tu puisses faire la fête sereinement, même si tu es seule. Et ça, on applaudit au niveau du line-up. On retrouve chez 4i, 93D7 et Lily Hive. C'est un peu un code Wi-Fi, là. Le 23 janvier, le collectif queer londonien Sextou vient claquer ses talons sur le béton de la folie pour une soirée très audacieuse. Et parce que aussi dans cette émission, on remet toujours la politique au centre du dance floor, je vous recommande d'aller voir une expo au FGO Barbara. C'est le centre culturel du 18e qui propose depuis octobre une exposition sur les pionnières de la musique, productrices, musiciennes, ingénieurs du son. Incontournables, ces artistes ont été invisibilisés, oubliés. L'exposition Empreinte sonore raconte celles qui ont façonné la musique. Et puis l'IRCAM, c'est l'Institut de recherche et de coordination acoustique et musique, propose le 26 janvier, dans le cadre de la Biennale Nemo, une table ronde autour de l'essai du philosophe allemand Harry Lehmann, La révolution digitale de la numérique. Et ensuite, c'est un concert, Grand Soir numérique, qui propose une immersion dans les musiques électroniques et les arts numériques entre création sonore électronique, live et performance audiovisuelle avec l'ensemble intercontemporain. La soirée explore les liens entre les instruments, les technologies et les images. Une expérience immersive où le numérique transforme notre manière d'écouter et de voir la musique à la Philharmonie. Et pour finir, on vous conseille d'aller voir sur YouTube le premier long métrage du média Lumia, Comment Nia Archive a marqué l'histoire. La DJ productrice Saku Sahara est interviewée. Elle partage l'impact qu'a eu Nia, celle qui a fait renaître la jungle.
0: Bah merci beaucoup Agathe. C'est vrai que j'avais complètement oublié de le dire. J'allais oublier de le dire, mais vendredi prochain, le 16, on peut se retrouver au Sample pour Boom Boom. C'est une soirée qui est organisée par la compagnie des comploteurs. Vous pourrez voir la pièce documentaire, notamment Tribe, sur l'histoire des free parties. Mais il y aura aussi une DJ conférence, enfin un DJ conférence. Une DJ conférence. Et il y aura aussi un talk que j'ai la joie d'animer autour de la mise en scène de la fête techno. Donc comme l'a dit Agathe, il y aura le collectif Cluster, la compagnie des comploteurs du coup, et la compagnie TOC qui ont toutes les trois mis en scène de leur côté des pièces différentes sur la fête techno, la fête free party, la fête libre, etc. Et bah voilà, on va parler de tout ça. C'est au Sample, ça commence à 18h, 18h30 et c'est jusqu'à minuit, il me semble. C'est vendredi prochain. Donc voilà, venez nombreux et nombreuses. Et c'est déjà la fin de cet épisode. Merci beaucoup à merci beaucoup à toi, Canel, d'être venue.
1: Merci, Agathe.
0: Et puis, on se retrouve du coup le 16 au Sample ou alors début février pour l'épisode 13. C'est déjà l'épisode 13. Bah, bonne soirée tout le monde. Salut.
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